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2: C'est un grand monsieur du football qui poussait ses premiers cris ce 8 juin 1895. Cet homme n'est autre que Santiago Bernabéu. Avant de donner son nom au stade du Real Madrid en 1955, encore d'être le président iconique des Merengues, il fut surtout joueur du club de la capitale espagnole. Avec le maillot blanc, Santiago fut un honorable attaquant, membre de l'équipe première dès l'âge de 17 ans. Il inscrira plus de 200 buts en près de 15 ans de carrière de joueur. Quelques années plus tard, c'est sur un autre terrain que nous allons le retrouver, le terrain de la gouvernance sportive. Présent au conseil d'administration du club madrilène depuis quelques temps, c'est en 1943 qu'il en devient le président. Une présidence au long cours qui durera 35 ans. Sous lesquels Bernabéu a vu grand, faisant venir notamment lors des débuts de l'aventure européenne du Real Madrid, dès le milieu des années 50, les plus grands joueurs du foot mondial, Alfredo Di Stefano, Francisco Ronto, Ferenc Puskás ou encore Raymond Kopa. Bernabéu, président, c'est 6 Coupes d'Europe des clubs champions et pas moins de 16 championnats d'Espagne entre autres. Mais on oublie très vite, trop peut-être, qu'il n'est pas seulement le président du Real version foot, mais plus globalement de toutes les sections sportives du Real Madrid. Comme celle du basket par exemple, avec laquelle sa réussite sera tout aussi prenante. Santiago Bernabéu nous dit au revoir le 2 juin 1978. Sa vie, ou plutôt devrons-nous dire ses vies au pluriel, sont aussi remplies qu'un roman. Allez, on se donne rendez-vous demain pour d'autres histoires d'un jour avec Mémoire Sport.

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3: Avoir d'autres chats à fouetter. Mais quel est donc ce monde auriculaire peuplé d'expressions exprimant ouvertement de la cruauté envers les animaux, et les chats en particulier ? Qui est donc suffisamment méchant pour s'armer d'un fouet, instrument servant à infliger une punition à un animal ou à un humain ? Qui va châtier un si mignon petit animal ? Qui se prend pour le valeureux dompteur au milieu de la cage aux fauves face à un rominet uniquement coupable de traquer le titi moqueur et subir les niches de Jerry l'expiègle ? Quelle faute justifie un tel traitement ? A-t-il refusé de ramer pour faire avancer la galère ? Lambinait-il au sein de l'attelage de baignure ? Tout au plus pouvons-nous lui reprocher un coup de langue dans la gamelle du chien ou d'être allé au fromage ? Chronique Mon petit doigt m'a dit numéro 31 sur rvmfm.com. Mais pour ces méfaits, y a-t-il vraiment de quoi fouetter un chat ? Appelons un chat un chat. Le petit félin domestique est une gentille boule de poils qui vit au sein de nombreuses familles. Qu'a bien pu faire l'adorable animal pour mériter un tel châtiment ? Rien. En effet, nous allons voir que la locution ne doit pas être prise au pied de la lettre. L'association du mot « chat » et du verbe « fouetter » est attestée dès le XVIIe siècle. On dit que l'expression « avoir d'autres chats à fouetter » découlerait d'une autre formule bien connue et plus ancienne « il n'y a pas de quoi fouetter un chat ». Expression voulant dire « il n'y a pas de quoi exciter un chat » et il n'est nullement question d'un animal que l'on aurait battu, car le verbe « fouetter », utilisé au sens figuré, était un synonyme d'exciter et non pas de battre ou corriger. En 1690, l'inévitable Antoine Furetière fournit la définition suivante. On dit qu'il n'y a pas de quoi fouetter un chat pour dire qu'une faute ou une accusation est légère. De nos jours, la locution s'emploie pour évoquer un acte qui ne porte pas à conséquence, qui ne cause pas de dommages. En 1640, un autre Antoine, Houdin, celui-là, qualifie un individu très rusé d'éveillé comme un chat qu'on fouette. Plus tôt encore, au XVIe siècle, Jean de Chaulière écrivait « avoir les yeux ouverts comme un chat qu'on chastre » pour parler d'une personne roublarde. Même s'il n'y a pas de quoi fouetter un chat, avoir d'autres chats à fouetter se passerait sous les jupons. Dans toutes les expressions mentionnées précédemment, la métaphore du chat reste mystérieuse. Plusieurs linguistes rappellent qu'au Moyen-Âge, l'utilisation du mot « chat » dans les expressions argotiques jouait souvent sur une équivoque grivoise, car le terme désignait l'intimité féminine, ce qui semble être toujours le cas aujourd'hui d'ailleurs. De même, au XVIIe siècle, « fouetter » se disait également « foyer ». Or, si « foyer » signifiait effectivement « asséner des coups de fouet répétés », il s'employait aussi en argot pour décrire une action de « coïté ». Un fouailleur désignait un coureur de jupons. Inévitablement, comme dans bon nombre de nos relations auriculaires, nous citerons le linguiste Alain Rey. Il avance lui aussi l'hypothèse que fouetter n'était pas jadis un innocent équivalent de battre au sens de frapper avec un fouet. Pour lui, le verbe serait une émanation du terme grossier foutre, dans le sens de forniquer. Une supposition dont on lui laisse l'entière responsabilité. Malheureusement, rien n'indique pourquoi ce pauvre petit félin est condamné pour longtemps encore à se faire fouetter. Parce que, pour exprimer la même chose, on aurait tout aussi bien pu dire « avoir d'autres pommes de terre à éplucher »,« avoir d'autres tuiles à poser » ou « avoir d'autres proposes auriculaires à étudier ». Or donc, au-delà de la maltraitance animale, avoir d'autres chats à fouetter, c'est avoir autre chose à faire. Avoir d'autres préoccupations, avoir des problèmes plus graves à débattre, avoir des affaires plus importantes à traiter, avoir d'autres conquêtes à honorer. Chez les Anglais, on laisse les chats tranquilles, avec une expression sans lien direct avec la nôtre, « to have other fish to fry ». Avoir un autre poisson à frire, ce qui est à peine plus cohérent, sauf si l'on considère que la destinée des poissons, c'est de passer à la poêle, n'en déplaise aux aquariophiles. Ce sera terminé pour aujourd'hui, d'autres tâches m'attendent. Félix, Mistigri, Pito, Rivari, Mo, enlevez vos bottes, c'est l'heure du chat timant.

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1: Bienvenue dans les Hauts-de-France. Voici un reportage réalisé par une radio associative de la région.
2: Début juin 2026, le média en ligne indépendant Espace.media a lancé une campagne de financement en ligne pour récolter la somme de 10 000 euros. L'objectif, financer des enquêtes, des reportages photos et vidéos pour documenter et archiver les luttes sociales se déroulant dans le bassin minier. Situé à Douai, ce média associatif réunit 6 personnes dont Louise Billan, elle-même journaliste indépendante et touche à tout. Presse écrite, photos, vidéos. Au micro, le mercredi 24 juin 2026, Louise Billan nous en dit plus sur Espace.media, sa genèse et les objectifs portés par ses membres.
3: Avant de nous parler d'Espace, est-ce que vous pouvez nous parler de vous et de ce que vous faites en tant que photoreportrice ?
4: Je suis notamment photoreportrice, effectivement. Ça fait quelques années que je fais ce métier, que je fais ce travail en indépendante. C'est venu un peu de hasard et de plein de choses, mais il se trouvait que je voyais les luttes sociales exister autour de moi. Je voyais aussi pas mal de sujets liés à l'actualité sociale. Je voyais plein de choses et je voulais trouver un moyen de pouvoir documenter. Documenter tout ça, quoi, parce que je trouvais qu'il y avait, c'est quelque chose, on y reviendra, mais sur lequel je suis toujours, c'est toujours mon credo, quoi, mais c'est quelque chose sur lequel je suis toujours attaché, mais je trouvais qu'il fallait vraiment essayer de documenter ça, et la photo, ça m'intéressait parce qu'il y avait quelque chose de figé dans le temps, et donc ça m'a permis aussi de prendre du recul, de aussi rendre hommage un petit peu, aux figures, aux gens qui se battent au quotidien, parce que la photo, elle permet ça, elle permet ça aussi, quoi. Donc pendant des années, j'ai fait ça. Et puis après, au fur et à mesure, ça m'a semblé un peu insuffisant. Je voulais aller un peu autre part. J'en fais toujours aujourd'hui, mais au milieu de plein d'autres activités, quoi.
3: Est-ce que vous pouvez nous raconter comment est né le projet Espace ?
4: C'est né d'une envie d'aller un peu plus loin que ce que je pouvais faire avant. C'est-à-dire que moi, quand j'ai commencé, j'étais vraiment en indépendante. J'ai pigé un peu, j'ai vendu quelques photos, mais je faisais aussi beaucoup de travail sur les réseaux sociaux. Et en fait, je me suis rendu compte que les réseaux sociaux, c'était pas suffisant parce que, alors déjà, il y a un peu un côté, ce qu'on publie ne nous appartient pas. Ça appartient à Twitter, enfin X appartient à Facebook, Instagram, etc. Donc ça ne nous appartient pas. Sur les réseaux sociaux, nos patrons, ce sont des algorithmes qu'on ne connaît pas. Et en plus de ça, en termes d'archivage, c'est vraiment désastreux, quoi. Donc à un moment donné, je me suis dit, bon, écoute Louise, c'est bien de faire des choses sur les réseaux sociaux, mais il faut entreposer ça quelque part pour pouvoir développer plus de... un peu plus sur un peu plus de fond, prendre un peu plus le temps et pas forcément être dans l'actualité chaude parce qu'en fait les algorithmes des réseaux sociaux poussent à ça. Et je voulais aussi aller un peu plus loin parce que poster des petites photos sur les réseaux, c'est sympa, mais ça permet pas d'aller vraiment dans le fond du sujet. Donc j'ai créé un site pour pouvoir commencer à entreposer tout ça. Au départ, ça s'appelait L'Insurgé, effectivement. Le projet au départ, c'était une newsletter, une infolettre, et le but, c'était une fois toutes les deux semaines de faire un peu un condensé de ce que je couvrais avant sur les réseaux sociaux. Et en fait, l'idée, c'était juste de transposer ce que je mettais sur les réseaux et les mettre sur une newsletter. Accessible librement et de pouvoir développer du contenu autour de ça. Et comme j'avais cet endroit où je pouvais vraiment développer plus de choses, en fait, je me suis un peu prise au jeu, quoi. Et je me suis rendu compte que c'est bien de faire une infolettre en mettant quelques images, quelques brèves et tout. Mais j'avais envie d'aller plus loin. J'ai commencé à écrire des articles. J'ai commencé à aller un peu plus dans le fond des choses. Et je me suis rendu compte qu'il fallait aller un peu plus loin que ça. Parallèlement, je faisais aussi, et je fais encore occasionnellement, une émission en ligne sur Twitch et YouTube où je décryptais l'actualité. Et aussi, parfois, j'invitais des gens à venir témoigner. Je faisais des interviews un peu longues. Quand je dis un peu longues, c'est 1h30, 2h. C'est un peu un format que j'avais en ligne. Et du coup, c'est aussi là-dessus que j'entreposais ça. Donc, plus il y avait du contenu, plus je me suis rendu compte que le format newsletter ne suffisait plus. Et donc, il fallait vraiment un site pour pouvoir entreposer tous ces formats-là. On aura l'occasion d'y revenir. Et du coup, j'ai créé un site qui était... Enfin, j'ai remodelé le site pour faire quelque chose de plus ambitieux. J'ai abandonné la newsletter. Et à partir de là, je me suis dit, il fallait que je change de nom parallèlement. Enfin, pas moi, mais en tout cas, le média. Moi, j'aime bien mon nom et je vais le garder pour l'instant. J'ai aussi sorti des documentaires sur YouTube sur la lutte des mineurs isolés. Enfin, pas mal de reportages assez longs et tout. J'ai commencé à développer quelque chose autour de ça. Il me fallait vraiment un endroit pour pouvoir entreposer tout ça de la meilleure manière. Donc j'ai créé un nouveau site et je me suis dit, quitte à créer un nouveau site, autant changer de nom. Je sais qu'on dirait pas comme ça, mais je me suis cassé la tête tout l'été pour trouver ce nom. Et je me suis dit, espace au pluriel, c'est pas mal parce que c'est un petit peu ce que j'ai envie de voir évoluer autour de moi, quoi. Plus d'espace pour faire plus de choses, quoi.
3: Est-ce que vous pouvez nous en dire un peu plus sur les objectifs d'espace ?
4: Bah, les objectifs, c'est déjà, objectif immédiat, c'est de documenter l'actualité, comme le font la plupart des médias, comme le font pas mal de journaux, c'est pas mal de journaux, de médias plus ou moins en ligne, plus ou moins indépendants, c'est de documenter l'actualité. Et au-delà de ça, il y a un peu trois axes que j'ai indiqués sur le site. Pour moi, les objectifs, c'est faire parler, archiver, documenter. Donc faire parler, c'est effectivement documenter, enfin c'est faire parler de l'actualité, montrer ce qui se passe au quotidien quand c'est nécessaire, et pouvoir prendre le temps de le faire. Archiver, c'est un objectif un peu plus long terme, c'est-à-dire qu'au fur et à mesure que les choses se disent, qu'on arrive à traiter des sujets, qu'on arrive à les mettre en lien les uns avec les autres, eh ben ça crée de la mémoire. Et je pense qu'on a vraiment besoin de... Enfin, il y a beaucoup d'enjeux en général autour de la mémoire, et je pense qu'il y a vraiment une nécessité de participer à ça, de participer à tous ces enjeux mémoriels, notamment pour ce qui est de l'histoire ouvrière, de l'histoire sociale, de l'histoire des personnes marginalisées, précaires, etc. Donc il y a vraiment besoin aussi de... Il y a une bataille à mener aussi au niveau de la mémoire de ce côté-là. Donc l'archivage, il sert à ça, il sert à dire, regardez ce qui s'est passé ces dernières années, ce que nous, on a pu documenter. Ça veut dire que dans quelques années, peut-être que les gens qui continueront à lutter dans quelques années se diront, ah oui, effectivement, on part pas de nulle part. Il y a quelques années, c'est passé ça, etc. Donc en fait, c'est participer à un travail d'archivage. Je suis pas historienne, je suis journaliste. Donc après, on fait aussi avec les moyens qu'on a, mais c'est participer à ça et documenter. C'est peut-être une manière d'entrevoir l'archivage dans un processus plus long. Et au sein d'un média, archiver les luttes sociales, archiver ce dont on parle, en fait, sur espace, ça participe à avoir une compréhension plus globale du monde dans lequel on vit. Pour moi, ça doit être le rôle d'un média. Et nous, voilà, on essaie un petit peu d'articuler tout ça pour faire en sorte que y ait un peu plein de choses qui puissent se retrouver. Ça s'appelle espace au pluriel, c'est pas pour rien. Qu'il y ait plein de choses qui puissent se retrouver et que ça devienne à terme vraiment un site à la fois d'actualité et un site de compréhension, d'archivage donc, et de documentation de l'actualité sociale de la région, parce que je trouve que il n'y en a jamais assez, quoi. Donc il faut pouvoir continuer vraiment à faire ce travail-là, parce qu'il est nécessaire.
3: Est-ce que vous pouvez développer un peu plus sur les différentes luttes et engagements d'espace ?
4: Vous ne nous trouverez jamais dans un meeting du Rassemblement National, parce que ça ne vous intéresse pas, c'est pas trop nos combats. Mais on assume des positions, notamment contre l'extrême droite. En termes, je parlais de mémoire, je parlais d'archivage et tout. Donc il y a un vrai enjeu à faire vis-à-vis contre l'extrême droite sur ce sujet-là, parce que l'extrême droite veut s'approprier des mémoires ouvrières, et en fait ils n'ont absolument rien à faire dans cette histoire-là. Donc je pense que c'est un peu notre rôle en tant que journaliste aussi, de reprendre un peu le flambeau pour venir dire, remettre un peu les faits au centre de la table, au centre du jeu. Et donc les engagements d'espace, bah oui, ils sont clairement déjà contre l'extrême droite. Ils sont pour une information libre, un accès égal à l'information. On fait aussi pas mal de critiques médias. On parle tous les ans du fait que on voit les baromètres de confiance envers les médias. On voit que les gens ont de moins en moins confiance envers les médias, et pour autant ils ont de plus en plus envie de s'informer. Pour moi, ça témoigne de quelque chose, et ça témoigne de quelque chose dans le paysage audiovisuel français, dans le paysage médiatique français. Et donc pour moi, il y a un besoin aussi de pouvoir aller plus loin, de recréer un autre rapport entre les lecteurs, lectrices, les gens qui font les médias, etc. Il y a une manière un peu de revoir ça. C'est aussi pour ça qu'on essaie de s'ancrer localement dans le bassin minier, pour être un peu au plus près, plus près du terrain, on va dire.
3: Et toute dernière question, pour continuer ces activités, Espace a besoin du soutien du public. Est-ce que vous pouvez nous indiquer comment est-ce qu'on peut soutenir Espace ?
4: Exactement, parce que comme tout média, et notamment les médias indépendants et alternatifs, on a besoin d'argent pour produire, pour faire notre travail, en même temps aussi à terme pour survivre nous, parce que voilà, nous n'utilisons pas d'intelligence artificielle pour produire à notre place, donc faut bien payer les gens. Donc effectivement, ça demande des moyens et on essaie de trouver un modèle. Là aussi, on est beaucoup sur de la réflexion et tout, on essaie de trouver un modèle qui nous intéresse. On a lancé récemment une campagne de financement, une première campagne de financement pour déjà s'assurer d'avoir les moyens de faire des reportages, de faire de lancer des projets documentaires sur l'année qui vient, parce que l'année qui vient va être chargé en lutte sociale, en actualité politique, hein, parce qu'il y a les présidentielles qui arrivent, etc. Je vous apprends rien. Mais on a besoin de 10 000 euros, on a besoin de cet argent. Ça peut paraître beaucoup, et en même temps, c'est très peu pour un média, notamment avec, j'ai envie de dire, l'ambition comme la nôtre, mais même pour tout média qui veut faire les choses un peu bien, on va dire. On fait appel aux gens qui nous lisent, aux gens qui sont intéressés par notre projet, parce qu'on estime que justement pour garder cette liberté de création, il n'y a que par l'indépendance financière que ça marche, quoi. On voit dans beaucoup de grands médias, beaucoup de journalistes qui sont un peu pris, pieds et mains liés par les actionnaires. Nous, on n'a vraiment pas envie d'être là-dedans. On a vraiment envie de pouvoir se donner toutes les possibilités pour pouvoir traiter des sujets qui nous semblent importants, raconter ce qui nous semble important de raconter de la manière qui nous semble la meilleure, et notamment aussi parler des sujets qui peuvent fâcher. Je parlais d'extrême droite, mais pas que, hein, fâcher aussi toutes celles et ceux qui voudraient qu'on se taise. Et donc pour ça, il faut de l'indépendance, et ça passe par l'indépendance financière, et c'est pour ça qu'on fait cette campagne de financement. On cherche à obtenir 10 000 euros d'ici fin septembre pour pouvoir être sûr de tenir toute l'année, si on prend l'année de septembre à juillet. Et donc pour ça, on a une page sur Hello Asso qui est disponible sur le site d'Espace, donc espace au pluriel .media, il y a des liens un peu partout, aussi sur nos réseaux sociaux, il y a le lien qui est indiqué un petit peu partout. Et donc cette campagne de financement, c'est du prix libre, on va dire, il n'y a pas de petits dons, dans la mesure où si toutes les personnes qui nous suivent donnent 1 euro, ben en fait on peut très vite arriver à notre objectif. Et donc on est confiant là-dessus. On se dit que voilà, ça peut porter. En tout cas, nous on se dit, on a un projet qui porte, et on espère que ça intéressera les gens, et que les gens verront l'importance d'un projet comme le nôtre et auront envie de nous soutenir avec leurs moyens, leurs possibilités et leurs envies, quoi.
2: Dans cette interview, vous avez eu l'occasion d'entendre Louise Billan, journaliste indépendante et fondatrice du média associatif indépendant Espace.media. Dans cette interview, elle revenait sur la genèse du projet, ses objectifs et sur la campagne de financement en cours et disponible sur le site Hello Asso.
3: Ce programme a été réalisé par Pierre
2: et Alice, stagiaire de seconde,
3: pour Micro Rebelle.
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1: Extrait de notre série Les petits métiers de Paris, de Jacques de Broncard, Les Barbouzes.

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0: 7 ans. Bon week-end. 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Samedi 29 août, à partir de 20h30, le groupe Keep the Groove se produira à Dampleu sur la place du village. Un concert gratuit aux sonorités pop-rock. Ambiance festive garantie, venez nombreux, invitez votre famille, vos amis, on compte sur vous pour mettre le feu. Vous trouverez buvette et restauration sur place. Dimanche 30 août, les amis de la forêt de Retz organisent une sortie intitulée « Fini les vacances ». Il s'agit d'une marche guidée de quelques kilomètres au cœur de la forêt de Retz. Rendez-vous à 13h30 sur le parking de la gare à Villers-Cotterêts. Cette sortie est gratuite et ouverte à tous. Plus de renseignements au 06 77 59 15 48. Chaussez votre meilleure paire de baskets et échauffez-vous. La Crépinoise, organisée par l'USC Athlétisme dans le cadre d'Octobre Rose, est de retour les samedis 3 et dimanche 4 octobre. Courses enfants et adultes, sorties VTT, marche, il y en aura pour tous les goûts. Les inscriptions sont ouvertes sur la-crépinoise.adeorun.com.
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3: Bonjour Hervé.
4: Bonjour Cécile.
3: Alors Hervé, qu'est-ce qu'on va faire de bon aujourd'hui?
4: Écoute, je te propose une salade de poulet et de concombre.
3: Bon, sur le titre, c'est un peu simple.
4: Oui, ça va être simple dans la réalisation aussi.
3: Très bien.
4: Après, comme d'habitude, il y a des variantes, c'est une idée comme ça à exploiter.
3: Pour ton idée.
4: Allez, on commence. 150 g de blanc de poulet, une gousse d'ail, une cuillère à soupe de jus de citron. Alors évidemment, un citron bio, ça serait bien. Mmh. Une cuillère à café d'origan, frais si on peut. Une cuillère à café de paprika, deux tranches de pain complet.
3: D'accord.
4: Pour la salade de concombre, un concombre, environ 400 grammes.
3: D'accord.
4: Un poivron vert, quatre tomates, une cuillère à soupe d'aneth, là aussi frais si possible. Une cuillère à soupe d'origan. Et 60 ml de vinaigre de cidre.
3: Bon, dans les ingrédients, on est bien.
4: Hein, il n'y a pas trop
3: c'est
4: de...
3: Bien.
4: Allez, dans un saladier, on va mélanger le poulet coupé en fines lanières, l'ail écrasé, le jus de citron, l'origan et le paprika. On fait une marinade, en fait.
3: Tout simplement.
4: Voilà, et c'est le citron qui va permettre de faire en sorte que la marinade pénètre...
3: Dans le poulet.
4: Dans le poulet. À chaque fois, c'est grâce au citron que les marinades pénètrent dans la viande. On couvre et on laisse mariner au minimum 30 minutes au réfrigérateur.
3: Donc ça, on met au réfrigérateur, on fait autre chose en attendant.
4: Exactement, c'est 30 minutes minimum, mais si vous le faites le matin pour le midi, une heure, deux heures, c'est bon, hein, pas de problème.
3: Parfait.
4: Pendant ce temps-là, on va préchauffer la grille du four, on va faire griller le pain sur les deux côtés.
3: On peut mettre au grille-pain.
4: Alors, on a deux tranches de pain complet, parce que c'est pour 4 personnes.
3: Allumer le four pour deux tranches.
4: Voilà, c'est pas obligé. On peut le mettre au grille-pain.
3: Oui.
4: On peut le mettre aussi, moi, ce que je fais de temps en temps, à la poêle. Voilà. Une poêle à sec.
3: On
4: le pose dessus.
3: Pas de matière grasse,
4: on
3: met rien. Voilà.
4: On le met comme ça. Et ça grille bien des deux côtés. Et on le réserve de côté.
3: Très bien.
4: Le pain, une fois qu'il est grillé. On va préparer la salade de concombre. On va fendre le concombre en deux dans le sens de la longueur et le couper en fines lamelles.
3: Alors moi, j'enlève les pépins un petit peu.
4: Voilà, ouais.
3: J'égrène un peu.
4: Surtout s'il est un peu gros, donc voilà. Les pépins, ils sont pas terribles. On va couper le poivron vert en fines lamelles aussi.
3: Alors pareil, j'enlève bien les pépins, c'est important.
4: Voilà, évidemment. Et là, donc aussi une petite variante, hein, si le poivron vert, moi je trouve que c'est pas ce que je préfère. Donc je préfère le poivron jaune ou rouge qui sont plus doux, par exemple. Mais ça, c'est question de goût. On va épépiner les tomates et on va les couper en fines tranches. Donc c'est pareil, on les coupe en deux, on les presse pour faire sortir un peu les pépins. On mélange tous les ingrédients en ajoutant l'aneth et l'origan haché. Et on assaisonne avec le vinaigre de cidre. Okay. Pas de difficulté jusque-là.
3: Non, jusque-là, c'est très simple.
4: On fait chauffer un peu d'huile dans une poêle anti-adhésive et on fait cuire le poulet.
3: Si on est sur des jours où il fait encore beau, profitez-en,
4: fin septembre,
3: finissez
4: voilà.
3: De sortir le barbecue, il reste encore quelques jours, il faut en profiter.
4: La plancha, mettre... le barbecue,
3: voilà.
4: Très bien. Ok, reste plus qu'à ajouter le poulet et le fin grillé, le pain grillé qu'on aura coupé en morceaux.
3: On les pose sur la salade de
4: concombre. On pose ça sur la salade de concombre.
3: Ça c'est joli ça.
4: Ouais, voilà.
3: On remet un petit peu d'origan ou d'aneth comme ça pour
4: de
3: décorer.
4: De présentation, tout simple.
3: Moi, je remercie Hervé parce que depuis qu'on fait toutes ces recettes, j'ai planté cette année de l'aneth et de l'origan, ça tombe très bien. Hein. Les herbes, il faut en planter. Hein.
4: Alors, comme c'est des bases, ces recettes-là, il peut y avoir des variantes. Hein. On peut assaisonner avec ce qu'on veut. Là, dans
3: oui,
4: la recette,
3: que le vinaigre,
4: c'est du vinaigre
3: de cidre, c'est un peu fort pour
4: certaines
3: personnes.
4: Si on n'aime pas ça, on peut assaisonner sa salade, on peut mettre de l'huile.

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4: Bienvenue dans les Hauts-de-France. Voici un reportage réalisé par une radio associative de la région.
5: La Maison des associations, en partenariat avec Mon Business Carré et l'association Oz Roubaix, a organisé un événement dénommé La Balade, qui avait pour but de visiter les structures d'accompagnement vers l'emploi ou la création d'entreprises financées par la préfecture ou le conseil régional des Hauts-de-France. Rencontre avec Magdalena, chargée de mission accueil et réseau associatif à la Maison des associations de Roubaix.
6: Aujourd'hui, on proposait une balade pour aider les personnes à s'insérer, créer son entreprise et lever les freins qui bloquent celle-ci.
5: Est-ce que vous pouvez nous donner le contenu de cette journée ?
6: À la Maison des associations, au départ, il y a eu une rencontre d'associations qui étaient là pour lever les freins. On avait une association pour l'alphabétisation, une pour le numérique et une pour la confiance en soi. Et ensuite, une balade et on a terminé la journée à l'avant-poste avec un retour d'expérience des personnes et des structures qui ont participé à la journée.
5: Quelles sont les associations qui ont été visitées ?
6: Alors, nous avons eu Lire, Écrire, Comprendre, HSP et Power.
5: Est-ce que vous pouvez nous parler du public qui a été accueilli ?
6: Alors, nous avons eu toute typologie de public. On a eu des personnes de la mission locale, de France Travail, mais aussi des adhérents d'associations qui ont pris part de la balade et qui ont voulu y participer. La tranche d'âge, on part de 18 à 69 ans pour la plus vieille.
5: Si on a besoin d'informations sur votre association ?
6: Vous pouvez nous contacter à la Maison des associations au 03 20 73 46 64 et bien sûr, vous avez notre site internet www.maisondesassociations.fr.
5: Frida, chargée de mission, Cité Lab pour Oz Roubaix.
7: Cet après-midi, on a assisté à un événement qui s'appelle La Balade. Donc cette édition, on est en 2026, elle s'intitulait La Balade 2026. Et il s'agissait en fait de visiter les structures d'accompagnement, les acteurs du territoire roubaisien, précisément dans le centre-ville.
5: Cette action était destinée à quel public ?
7: Alors cette action était destinée aux personnes demandeuses d'emploi, aux habitants du territoire, aux personnes qui ont besoin de définir un projet professionnel. Et donc nous, justement, on allait vers des structures d'accompagnement telles que Positif, qui accompagnent à l'entrepreneuriat, des structures d'accompagnement social telles que Amitié et Partage, qui peuvent accompagner sur des problématiques sociales, afin que justement les personnes puissent s'épanouir et trouver, on va dire, leur chemin. Voilà.
5: L'objectif, c'était de mieux connaître les associations qui interviennent sur ce champ.
7: Exactement, l'objectif c'est vraiment de passer la porte parce que des fois on passe devant mais on ne sait pas qu'il y a des structures derrière qui peuvent finalement être la solution à nos problèmes. C'est vraiment de rencontrer, de découvrir les acteurs, les associations du territoire qui peuvent accompagner les uns et les autres dans leurs projets, dans leurs problématiques sociales et professionnelles.
5: Donc vous êtes une chaîne d'accompagnement.
7: Exactement, on peut dire que nous sommes une chaîne d'accompagnement. Oz Roubaix, c'est une structure d'accompagnement socio-professionnel et on ne fait pas tout, donc on s'entoure justement des partenaires qu'on est allé voir aujourd'hui et des partenaires également qui viennent sur d'autres actions que nous organisons.
5: Quel est votre rôle ?
7: Alors moi, mon rôle à moi, c'est de détecter les talents dans les quartiers pour pouvoir les accompagner et les préparer surtout à la création d'entreprises. Le Cité Lab est un dispositif porté par la BPI, donc la Banque Publique d'Investissement, qui on va dire est vraiment le patron de l'entrepreneuriat à l'échelle nationale au niveau de la France. Donc moi, je suis Cité Lab à Roubaix, je détecte les talents, je les prépare à l'entrepreneuriat, ensuite je les oriente vers les partenaires qui vont les accompagner sur le financement, sur le business plan et des thématiques liées vraiment à la création d'entreprises.
5: Comment est-ce que vous les détectez ?
7: Alors, je les détecte en identifiant d'abord des partenaires chez qui ils sont, donc notamment des centres sociaux. Je travaille avec le centre social du Pil, je travaille avec le centre social de l'Alma, parce que je sais que c'est des lieux de vie où les habitants ont l'habitude d'aller. Donc moi, je me présente à eux, je tiens des permanences, j'organise des actions. Je vais également me rapprocher des associations culturelles, des associations socio-culturelles telles que Damas, par exemple, qui accueille également du public qui se pose des questions sur sa vie professionnelle. Je vais présenter mon offre et c'est comme ça que je peux justement détecter ce public-là.
5: Si on a besoin d'informations sur votre association.
7: Alors, si vous avez besoin d'informations sur le CityLab de Roubaix, il suffit de me contacter au 06 20 57 42 66 ou encore à me contacter via le compte Instagram qui s'appelle CityLab Roubaix.
5: Manuel de Mon Business Carré pour la métropole lilloise.
0: J'ai eu la chance et la joie d'accompagner un groupe de jeunes porteurs de projets dans la balade. On est allé de structure en structure pour aller à la rencontre donc des structures qui sont susceptibles de les accompagner dans leurs projets.
5: Est-ce que vous pouvez nous parler du public que vous accueillez ?
0: Alors, on n'avait pas vraiment d'attente en ce qui concerne le public. On était vraiment ouvert à tout le monde. En tout cas, s'il y a un caractère qui est ressorti, c'est que on avait des gens avec énormément de volonté, énormément de bonne volonté, des gens qui étaient vraiment en recherche de renseignements pour leur projet. Et je pense que dans ce sens-là, on a répondu à leurs attentes.
5: Qu'avez-vous pensé de la participation des personnes qui étaient là cet après-midi ?
0: Alors la participation a été juste incroyable, ne serait-ce que pour le nombre de visiteurs, mais aussi pour leur intérêt. Tout le monde a montré un intérêt vraiment fort pour les structures qu'on a eu la chance de visiter. Et voilà, très intéressé, très même passionné.
5: Si on a besoin d'informations sur votre association, où est-ce qu'on peut trouver ça ?
0: Eh bien, vous pouvez me contacter donc directement sur LinkedIn. Donc, vous cherchez Mon Business Carré ou Manuel Audan. Mais vous pouvez également me contacter par téléphone au 06 65 70 49 56.

0: Des participantes à cette balade ont accepté de répondre à mes questions.
1: Sarah, je suis infirmière de formation en pleine reconversion professionnelle. Maintenant, je me lance dans la prestation de service, dans le coaching. J'aide les femmes qui sont en épuisement professionnel à en sortir, à reprendre leur vie en main.
2: Je m'appelle Nasrine Brahimi, je suis à la mission locale dans le cadre d'un CEJ. Je cherche encore mon projet professionnel.
1: Alors cet après-midi, on a fait une immersion en plein Roubaix. On a été voir des entrepreneurs, mais aussi par exemple Amitié et Partage, que j'ai découvert qui a un gros projet, mais il est colossal, solidaire, à base de bénévolat, de dons. Tout un système qui permet finalement d'alimenter 15% de la populace, ce qui est énorme de Roubaix. Et rien que ça, c'était vraiment enrichissant. Alors j'ai raté Positive, mais je sais que c'est un programme d'accompagnement pour les entrepreneurs. On a été voir aussi Initiative, Réseau Initiative, qui aide les porteurs de projets à financer leurs projets. À avoir des crédits bancaires par exemple. Ensuite on a été voir Léo Corneau, c'est une chaîne de restaurants, donc le fondateur nous a expliqué un peu comment il a fait pour en arriver là, tous les échecs qu'il a pu surmonter. Il nous a donné des tips d'entrepreneur finalement.
2: On a fait plusieurs associations et aussi un restaurateur, ça nous a aidé à nous aider à nous orienter sur un projet professionnel. C'était intéressant d'échanger avec les associations, car il y en a plusieurs. Moi, j'ai trouvé ça très intéressant et très enrichissant parce qu'on a pu échanger sur les parcours, comment forger son parcours, trouver des solutions, comment le financer. C'était vraiment très enrichissant.
0: Comment est-ce que vous avez eu l'information ?
1: Alors, je suis accompagnée par mon business carré et du coup, j'ai eu l'information par mail par mon accompagnant.
2: Moi, j'ai eu l'information grâce à la mission locale.
0: Qu'est-ce que vous retirez de cet après-midi ?
2: J'ai retiré cet après-midi que, en fait, dans sa vie professionnelle, il ne faut pas avoir peur de l'échec. On peut toujours essayer, on peut toujours changer de chemin en cours. au cours de sa vie, tout au long de sa vie, on peut toujours apprendre des choses et c'est toujours intéressant d'échanger avec d'autres personnes dans notre domaine.
0: Oui, on apprend toujours de ses échecs.
1: Et qu'il faut être bien entouré. Il faut bien s'entourer, toujours réseauter, chercher de l'aide, voir un peu comment s'en sortir parce que on va se prendre, comme il disait, quand on se prend des portes, on apprend à mieux les ouvrir par la suite. Donc voilà, on sait que c'est pas évident, c'est pas facile, mais il y a toujours une porte quelque part, alors faut pas hésiter à demander d'aide et à se faire accompagner.
0: Nous étions à l'avant-poste de Roubaix où s'est déroulée la dernière étape de l'événement La Balade. Reportage réalisé par Christian Lazaoui pour Radio Pastel.

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1: L'US Crépy-en-Valois Football organise le loto de la rentrée le samedi 5 septembre à la salle des fêtes de Crépy. Venez tenter votre chance, il y aura de nombreux bons d'achat à remporter et une tombola vous sera proposée. Ouverture des portes à 14h, début des jeux à 16h. Réservation auprès de Michael au 06 46 85 88 80. La première compagnie d'arc de Nanteuil-le-Haudouin organise ses portes ouvertes le samedi 29 août de 9h30 à 13h au jeu d'arc situé 9 rue de Soissons à Nanteuil-le-Haudouin. Au programme, initiation gratuite et ouverte à tous. Les membres du bureau seront présents pour répondre à toutes vos questions. Visez juste, venez découvrir le tir à l'arc dans une ambiance conviviale le samedi 29 août à Nanteuil-le-Haudouin.
2: 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Entrée libre et gratuite, c'est au Parc Sainte-Agathe à Crépy-en-Valois. Vous trouverez de quoi vous restaurer sur place. Retrouvez le programme complet sur www.cochon-crépy.com.
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1: Bienvenue dans les Hauts-de-France. Voici un reportage réalisé par une radio associative de la région.
2: Début juin 2026, le média en ligne indépendant Espace.media a lancé une campagne de financement en ligne pour récolter la somme de 10 000 euros. L'objectif ? Financer des enquêtes, de reportages photos et vidéos pour documenter et archiver les luttes sociales se déroulant dans le bassin minier. Situé à Douai, ce média associatif réunit 6 personnes dont Louise Billan, elle-même journaliste indépendante et touche à tout. Presse écrite, photos, vidéos. Au micro, le mercredi 24 juin 2026, Louise Billan nous en dit plus sur Espace.media, sa genèse et les objectifs portés par ses membres.
3: Avant de nous parler d'Espace, est-ce que vous pouvez nous parler de vous et de ce que vous faites en tant que photoreportrice ?
4: Je suis notamment photoreportrice, effectivement. Ça fait quelques années que je fais ce métier, que je fais ce travail en indépendante. C'est venu un peu de hasard et de plein de choses, mais il se trouvait que je voyais les luttes sociales exister autour de moi. Je voyais aussi pas mal de sujets liés à l'actualité sociale. Je voyais plein de choses et je voulais trouver un moyen de pouvoir documenter tout ça, quoi, parce que je trouvais qu'il y avait, c'est quelque chose, on y reviendra, mais sur lequel je suis toujours, c'est toujours mon credo, quoi, c'est quelque chose sur lequel je suis toujours attaché, mais je trouvais qu'il fallait vraiment essayer de documenter ça, et la photo, ça m'intéressait parce qu'il y avait quelque chose de figé dans le temps, et donc ça m'a permis aussi de prendre du recul, de aussi rendre hommage un petit peu, aux figures, aux gens qui se battent au quotidien, parce que la photo, elle permet ça aussi, quoi. Donc pendant des années, j'ai fait ça, et puis après, au fur et à mesure, ça m'a semblé un peu insuffisant. Je voulais aller un peu autre part. J'en fais toujours aujourd'hui, mais au milieu de plein d'autres activités, quoi.
3: Est-ce que vous pouvez nous raconter comment est né le projet Espace ?
4: C'est né d'une envie d'aller un peu plus loin que ce que je pouvais faire avant. C'est-à-dire que moi, quand j'ai commencé, j'étais vraiment en indépendante. J'ai pigé un peu, j'ai vendu quelques photos, mais je faisais aussi beaucoup de travail sur les réseaux sociaux. Et en fait, je me suis rendu compte que les réseaux sociaux, c'était pas suffisant parce que, alors déjà, il y a un peu un côté, ce qu'on publie ne nous appartient pas. Ça appartient à Twitter, X appartient à Facebook, Instagram, etc. Donc ça ne nous appartient pas. Sur les réseaux sociaux, nos patrons, ce sont des algorithmes qu'on ne connaît pas. Et en plus de ça, en termes d'archivage, c'est vraiment désastreux, quoi. Donc à un moment donné, je me suis dit, écoute Louise, c'est bien de faire des choses sur les réseaux sociaux, mais il faut entreposer ça quelque part pour pouvoir développer plus de... un peu plus sur un peu plus de fond, prendre un peu plus le temps et pas forcément être dans l'actualité chaude parce qu'en fait les algorithmes des réseaux sociaux poussent à ça. Et je voulais aussi aller un peu plus loin parce que poster des petites photos sur les réseaux, c'est sympa, mais ça permet pas d'aller vraiment dans le fond du sujet. Donc j'ai créé un site pour pouvoir commencer à entreposer tout ça. Au départ, ça s'appelait L'Insurgé, effectivement. Le projet au départ, c'était une newsletter, une infolettre, et le but, c'était une fois toutes les deux semaines de faire un peu un condensé de ce que je couvrais avant sur les réseaux sociaux. Et en fait, l'idée, c'était juste de transposer ce que je mettais sur les réseaux et les mettre sur une newsletter. Accessible librement et de pouvoir développer du contenu autour de ça. Et comme j'avais cet endroit où je pouvais vraiment développer plus de choses, en fait, je me suis un peu prise au jeu, quoi. Et je me suis rendu compte que c'est bien de faire une infolettre en mettant quelques images, quelques brèves et tout. Mais j'avais envie d'aller plus loin. J'ai commencé à écrire des articles. J'ai commencé à aller un peu plus dans le fond des choses. Et je me suis rendu compte qu'il fallait aller un peu plus loin que ça. Parallèlement, je faisais aussi, et je fais encore occasionnellement, une émission en ligne sur Twitch et YouTube. Je décryptais l'actualité et aussi parfois j'invitais des gens à venir témoigner. Je faisais des interviews un peu longues. Quand je dis un peu longues, c'est 1h30, 2h. C'était un peu un format que j'avais en ligne. Et du coup, c'est aussi là-dessus que j'entreposais ça. Donc plus il y avait du contenu, plus je me suis rendu compte que le format newsletter ne suffisait plus. Et donc, il fallait vraiment un site pour pouvoir entreposer tous ces formats-là. On aura l'occasion d'y revenir. Et du coup, j'ai créé un site qui était... Enfin, j'ai remodelé le site pour faire quelque chose de plus ambitieux. J'ai abandonné la newsletter. Et à partir de là, je me suis dit, il fallait que je change de nom parallèlement. Enfin, pas moi, mais en tout cas, le média. Moi, j'aime bien mon nom et je vais le garder pour l'instant. J'ai aussi sorti des documentaires sur YouTube sur la lutte des mineurs isolés. Enfin, pas mal de reportages assez longs et tout. J'ai commencé à développer quelque chose autour de ça. Il me fallait vraiment un endroit pour pouvoir entreposer tout ça de la meilleure manière. Donc j'ai créé un nouveau site et je me suis dit, quitte à créer un nouveau site, autant changer de nom. Je sais qu'on dirait pas comme ça, mais je me suis cassé la tête tout l'été pour trouver ce nom. Et je me suis dit, espace au pluriel, c'est pas mal parce que c'est un petit peu ce que j'ai envie de voir évoluer autour de moi, quoi. Plus d'espace pour faire plus de choses, quoi.
3: Est-ce que vous pouvez nous en dire un peu plus sur les objectifs d'espace ?
4: Bah, les objectifs, c'est déjà, objectif immédiat, c'est de documenter l'actualité, comme le font la plupart des médias, comme le font pas mal de journaux, c'est pas mal de journaux de médias plus ou moins en ligne, plus ou moins indépendants, c'est de documenter l'actualité. Et au-delà de ça, il y a un peu trois axes que j'ai indiqués sur le site. Pour moi, les objectifs, c'est faire parler, archiver, documenter. Donc faire parler, c'est effectivement documenter, enfin c'est faire parler de l'actualité, montrer ce qui se passe au quotidien quand c'est nécessaire. Et pouvoir prendre le temps de le faire. Archiver, c'est un objectif un peu plus long terme, c'est-à-dire qu'au fur et à mesure que les choses se disent, qu'on arrive à traiter des sujets, qu'on arrive à les mettre en lien les uns avec les autres, eh ben, ça crée de la mémoire. Et je pense qu'on a vraiment besoin de... Enfin, il y a beaucoup d'enjeux en général autour de la mémoire, et je pense qu'il y a vraiment une nécessité de participer à ça, de participer à tous ces enjeux mémoriels, notamment pour ce qui est de l'histoire ouvrière, de l'histoire sociale, de l'histoire des personnes marginalisées, précaires, etc. Donc il y a vraiment besoin aussi de... Il y a une bataille à mener aussi au niveau de la mémoire de ce côté-là. Donc l'archivage, il sert à ça, il sert à dire, regardez ce qui s'est passé ces dernières années, ce que nous, on a pu documenter. Ça veut dire que dans quelques années, peut-être que les gens qui continueront à lutter dans quelques années se diront, ah oui, effectivement, on part pas de nulle part. Il y a quelques années, c'est passé ça, etc. Donc en fait, c'est participer à un travail d'archivage. Je suis pas historienne, je suis journaliste, donc après, on fait aussi avec les moyens qu'on a, mais c'est participer à ça, et documenter, c'est peut-être une manière d'entrevoir l'archivage dans un processus plus long. Et au sein d'un média, archiver les luttes sociales, archiver ce dont on parle, en fait, sur Espace, ça participe à avoir une compréhension plus globale du monde dans lequel on vit. Pour moi, ça doit être le rôle d'un média. Et nous, voilà, on essaie un petit peu d'articuler tout ça pour faire en sorte qu'il y ait un peu plein de choses qui puissent se retrouver. Ça s'appelle l'espace au pluriel, c'est pas pour rien. Qu'il y ait plein de choses qui puissent se retrouver et que ça devienne à terme vraiment un site à la fois d'actualité et un site de compréhension, d'archivage donc, et de documentation de l'actualité sociale de la région, parce que je trouve que il n'y en a jamais assez, quoi. Donc il faut pouvoir continuer vraiment à faire ce travail-là, parce que je pense qu'il est nécessaire.
3: Est-ce que vous pouvez développer un peu plus sur les différentes luttes et engagements d'espace ?
4: Vous ne nous trouverez jamais dans un meeting du Rassemblement National, parce que ça ne nous intéresse pas, c'est pas trop nos combats. Mais on assume des positions, notamment contre l'extrême droite. En termes, je parlais de mémoire, je parlais d'archivage et tout. Donc il y a un vrai enjeu à faire contre l'extrême droite sur ce sujet-là, parce que l'extrême droite veut s'approprier des mémoires ouvrières, et en fait ils n'ont absolument rien à faire dans cette histoire-là. Donc je pense que c'est un peu notre rôle en tant que journaliste aussi, de reprendre un peu le flambeau pour venir dire, remettre un peu les faits au centre de la table, au centre du jeu. Et donc les engagements d'espace, bah oui, ils sont clairement déjà contre l'extrême droite, ils sont pour une information libre, un accès égal à l'information. On fait aussi pas mal de critiques médias. On parle tous les ans du fait que on voit les baromètres de confiance envers les médias. On voit que les gens ont de moins en moins confiance envers les médias, et pour autant, ils ont de plus en plus envie de s'informer. Pour moi, ça témoigne de quelque chose, et ça témoigne de quelque chose dans le paysage audiovisuel français, dans le paysage médiatique français. Et donc, pour moi, il y a un besoin aussi de pouvoir aller plus loin, de recréer un autre rapport entre les lecteurs, lectrices, les gens qui font les médias, etc. Il y a une manière un peu de revoir ça. C'est aussi pour ça qu'on essaie de s'ancrer localement dans le bassin minier, pour être un peu au plus près du terrain, on va dire.
3: Et toute dernière question, pour continuer ces activités, Espace a besoin du soutien du public. Est-ce que vous pouvez nous indiquer comment est-ce qu'on peut soutenir Espace ?
4: Exactement, parce que comme tout média, et notamment les médias indépendants et alternatifs, on a besoin d'argent pour produire, pour faire notre travail, en même temps aussi à terme pour survivre nous, parce que voilà, nous n'utilisons pas d'intelligence artificielle pour produire à notre place, donc faut bien payer les gens. Donc effectivement, ça demande des moyens et on essaie de trouver un modèle. Là aussi, on est beaucoup sur de la réflexion et tout. On essaie de trouver un modèle qui nous intéresse. On a lancé récemment une campagne de financement, une première campagne de financement pour déjà s'assurer d'avoir les moyens de faire des reportages, de faire des de lancer des projets documentaires sur l'année qui vient, parce que l'année qui vient va être chargée en lutte sociale, en actualité politique, hein, parce qu'il y a les présidentielles qui arrivent, etc. Je vous apprends rien, mais on a besoin de 10 000 euros, on a besoin de cet argent. Ça peut paraître beaucoup et en même temps c'est très peu pour un média, notamment avec j'ai envie de dire l'ambition comme la nôtre, mais même pour tout média qui veut faire les choses un peu bien, on va dire. On fait appel aux gens qui nous lisent, aux gens qui sont intéressés par notre projet, parce qu'on estime que justement pour garder cette liberté de création, ah ben, il n'y a que par l'indépendance financière que ça marche, quoi. On voit dans beaucoup de grands médias, beaucoup de journalistes qui sont un peu pris pieds et mains liés par les actionnaires. Nous, on n'a vraiment pas envie d'être là-dedans. On a vraiment envie de pouvoir se donner toutes les possibilités pour pouvoir traiter des sujets qui nous semblent importants, raconter ce qui nous semble important de raconter de la manière qui nous semble la meilleure, et notamment peut aussi parler des sujets qui peuvent fâcher, je parlais d'extrême droite, mais pas que, hein, fâcher aussi toutes celles et ceux qui voudraient qu'on se taise. Et donc pour ça, il faut l'indépendance, et ça passe par l'indépendance financière, et c'est pour ça qu'on fait cette campagne de financement. On cherche à obtenir 10 000 euros d'ici fin septembre pour pouvoir être sûr de tenir toute l'année, si on prend l'année de septembre à juillet. Et donc pour ça, on a une page sur Hello Asso qui est disponible sur le site d'Espace, donc espace au pluriel .media, il y a des liens un peu partout, aussi sur nos réseaux sociaux, il y a le lien qui est indiqué un petit peu partout. Et donc cette campagne de financement, c'est du prix libre, on va dire, hein. il n'y a pas de petits dons, dans la mesure où si toutes les personnes qui nous suivent donnent 1 euro, ben en fait on peut très vite arriver à notre objectif. Et donc on est confiant là-dessus. On se dit que voilà, ça peut porter. En tout cas, nous on se dit on a un projet qui porte, et on espère que ça intéressera les gens et que les gens verront l'importance d'un projet comme le nôtre et auront envie de nous soutenir avec leurs moyens, leurs possibilités et leurs envies, quoi.
2: Dans cette interview, vous avez eu l'occasion d'entendre Louise Billon, journaliste indépendante et fondatrice du média associatif indépendant Espace.media. Dans cette interview, elle revenait sur la genèse du projet, ses objectifs et sur la campagne de financement en cours et disponible sur le site Hello Asso.
3: Ce programme a été réalisé par Pierre
2: et Alice, stagiaire de seconde,
3: pour Micro Rebelle.
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1: C'est un grand monsieur du football qui poussait ses premiers cris ce 8 juin 1895. Cet homme n'est autre que Santiago Bernabéu. Avant de donner son nom au stade du Real Madrid en 1955, encore d'être le président iconique des Merengues, il fut surtout joueur du club de la capitale espagnole. Avec le maillot blanc, Santiago fut un honorable attaquant, membre de l'équipe première dès l'âge de 17 ans. Il inscrira plus de 200 buts en près de 15 ans de carrière de joueur. Quelques années plus tard, c'est sur un autre terrain que nous allons le retrouver, le terrain de la gouvernance sportive. Présent au conseil d'administration du club madrilène depuis quelques temps, c'est en 1943 qu'il en devient le président. Une présidence au long cours qui durera 35 ans. Sous lesquels Bernabéu a vu grand, faisant venir notamment lors des débuts de l'aventure européenne du Real Madrid, dès le milieu des années 50, les plus grands joueurs du foot mondial, Alfredo Di Stefano, Francisco Ronto, Ferenc Puskás ou encore Raymond Kopa. Bernabéu, président, c'est 6 Coupes d'Europe des clubs champions et pas moins de 16 championnats d'Espagne entre autres. Mais on oublie très vite, trop peut-être, qu'il n'est pas seulement le président du Real version foot, mais plus globalement de toutes les sections sportives du Real Madrid. Comme celle du basket par exemple, avec laquelle sa réussite sera tout aussi prenante. Santiago Bernabéu nous dit au revoir le 2 juin 1978. Sa vie, ou plutôt devrons-nous dire ses vies au pluriel, sont aussi remplies qu'un roman. Allez, on se donne rendez-vous demain pour d'autres histoires d'un jour avec Mémoire Sport.
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11: Bonjour et bienvenue, c'est Cinérama en mode estival. Pour vous, nous avons deux séries. Il y en a une qui est consacrée au réalisateur-compositeur. Et aujourd'hui, tu vas nous parler de quoi, Guillaume ?
12: Eh bien, je vais vous amener en Angleterre avec Mike Fickis.
11: Et puis moi, je vous parlerai dans ma série True Crimes à Hollywood d'un film qui a marqué de nombreux esprits, Le Silence des Agneaux. Mais toi, Sophia, tu as vu un film que beaucoup attendent?
13: Oui, la palme d'or de cette année à Cannes, Vincent. Il s'agit de Fjord de Christian Mungiu.
11: Mais nous commençons avec la série True Crimes à Hollywood, avec Le Silence des Agneaux de Jonathan Demme.
14: Hollywood and True Crime Stories.
15: Mon Dieu, qu'est-ce qui vous arrive?
14: Les faits divers qui ont nourri le cinéma.
16: Il est arrivé quelque chose de grave.
14: Une série inspirée de l'ouvrage d'Esther Hervy, publié aux éditions du Rocher.
16: Merci, c'est très gentil. Je n'attendais pas tant d'égards.
17: Ne touchez pas la vitre, n'approchez pas de la vitre. Ne lui transmettez que des feuilles de papier. Surtout pas de stylo ou de crayon. Ni agrafe, ni trombone sur le papier. N'utilisez que le plateau coulissant et rien d'autre. S'il tente de vous transmettre quoi que ce soit, ne l'acceptez pas. Est-ce que c'est bien compris?
16: Oui, c'est compris, monsieur.
17: Je vais vous faire voir pourquoi nous insistons sur de telles précautions. L'après-midi du 8 juillet 1981, il s'est plaint d'un mal de poitrine et a été emmené à l'infirmerie. On lui a enlevé sa camisole pour l'électrocardiogramme. Quand l'infirmière s'est penchée sur lui, voilà ce qu'il lui a fait.

0: Il cherche à se confectionner un gilet de femme avec de la vraie peau de femme. Cette réplique glaçante résume à elle seule l'horreur de l'enquête menée par la jeune recrue du FBI, Clarice Starling. En 1991, Jonathan Demme réalise Le silence des agneaux, un thriller psychologique magistral qui va rafler quand même 5 Oscars majeurs et redéfinir à jamais la figure du tueur en série au cinéma. Face à l'érudit et cannibale Hannibal Lecter, le film nous dépeint la traque de Buffalo Bill, un prédateur de l'ombre qui enlève des jeunes femmes pour une raison purement fétichiste. Si le docteur Lecter relève en grande partie de la fiction littéraire, le personnage de Buffalo Bill, lui, est un monstre de Frankenstein criminel. Dans son livre, Esther Hervey nous montre comment l'auteur Thomas Harris a fusionné la réalité de 3 des plus grands tueurs en série américains pour donner naissance à ce cauchemar sur pellicule.
1: Agent Starling, vous croyez pouvoir me disséquer avec ce petit instrument émoussé ?
2: Non, je pensais que vos connaissances...
1: Vous êtes très ambitieuse, n'est-ce pas ? Vous savez que vous ressemblez avec votre sac à main et vos chaussures bon marché à une fille de ferme. Une fille de ferme endimanchée, sans le moindre bon goût. Une alimentation correcte a fait de vous une fille solide, mais vous n'êtes pas plus d'une génération de la pauvreté crasse. Je n'ai pas raison, agent Starling. Et cette origine que vous essayez désespérément de cacher, vous venez du fond de la Virginie. Que fait votre père? Est-ce qu'il descend dans la mine? Est-ce qu'il empeste le charbon? Et les garçons qui n'arrêtaient pas de vous sauter dessus? Tous ces tâtonnements pénibles et moites à l'arrière des voitures, pendant que vous n'arriviez que de partir, de vous sortir de là et d'entrer enfin au FBI.
2: Vous êtes perspicace, docteur. Mais de vos efforts pour appliquer à vous-même cette extraordinaire faculté d'analyse. Pourquoi ne le faites-vous pas? Examinez votre conscience et écrivez ce que vous voyez. Mais peut-être avez-vous peur.
0: Le silence des agneaux est un chef-d'œuvre de tension et d'empathie. Le film refuse le gore gratuit pour se focaliser sur la psychologie. Et pour retrouver Buffalo Bill, avant qu'il ne tue sa nouvelle captive, la fille d'une sénatrice, donc Clarice Starling, interprétée par Jodie Foster, doit accepter un marché de dupes, livrer ses propres traumatismes d'enfance au machiavélique Hannibal Lecter, interprété par Anthony Hopkins, et tout cela en échange de ses intuitions de psychiatre. À sa sortie, le film fascine autant qu'il terrifie. Le grand public découvre les méthodes de profilage du FBI, mais reste surtout marqué par la perversité de Buffalo Bill, ce tueur qui danse dans son sous-sol, une chrysalide de sphinx, tête de mort coincée dans la gorge de ses victimes.
1: Racontez-moi tout sur votre repêchée de Virginie. S'habillait-elle en grande taille?
2: Oui.
1: Était-elle fortement charpentée, bien en chair?
2: Comme toutes les autres.
1: Quoi d'autre?
2: Elle avait un objet, délibérément enfoncé dans la gorge. Mais cela n'a pas encore été rendu public. Nous ignorons ce que cela signifie.
1: Était-ce un papillon?
2: Oui, un papillon de nuit. Comme celui qu'on a trouvé dans la tête de Benjamin Raspail il y a environ une demi-heure. Pourquoi un papillon, docteur?
1: La signification du papillon est le passage de la larve à la chrysalide. Un changement s'opère, une métamorphose vers la beauté. Notre Billy aussi veut changer de peau.
2: Il n'y a aucune corrélation entre la transsexualité et la violence. Les transsexuels sont toujours passifs.
1: Bien observé. Vous savez que vous êtes très proche de la solution, vous comprenez cela ?
0: Pour disséquer ce personnage, l'auteur nous plonge dans les archives du FBI des années 70 et 80. L'identité de Buffalo Bill repose en réalité sur 3 hommes bien réels. Le premier, c'est Ed Gein, le boucher de Plainfield dans les années 50. Comme Buffalo Bill, Gein était obsédé par l'idée de changer de sexe et de se confectionner un habit de peau humaine à partir des corps de ses victimes pour tenter de se glisser dans la peau de sa mère défunte. Le deuxième criminel convoqué pour le rôle est le tristement célèbre Ted Bundy. Dans le film, Buffalo Bill feint d'avoir le bras dans le plâtre et demande à ses futures victimes de l'aider à charger un canapé à l'arrière de sa camionnette avant de les assommer. C'était la méthode opératoire exacte de Bundy dans les années 70 sur les campus américains. Feindre une faiblesse physique ou se déguiser en policier pour désarmer la méfiance des jeunes femmes. Enfin, le troisième monstre est Gary Hennick. En 1986, cet homme a séquestré 6 femmes dans la cave de sa maison de Philadelphie. Alors il les retenait prisonnières au fond d'un puits creusé à même le sol, les affamant et leur infligeant des tortures psychologiques. C'est un décalque mot pour mot de l'antre de Buffalo Bill dans le film, là où la pauvre Catherine Martin est retenue captive.
1: Oh Clarice, votre problème c'est que vous ne vous amusez plus de rien dans la vie.
2: À Baltimore.

0: vous me disiez la vérité, monsieur. Je vous en prie, continuez.
1: Vous avez tout le dossier, je pense. Tout ce que vous avez besoin de savoir se trouve dans ces pages.
0: Dites-moi lesquelles.
1: Qualité principale, Clarisse, la simplicité. Relisez Marc Aurèle et demandez-vous à chaque instant comment sont les choses, quelle est en fait leur véritable nature. Que fait réellement ce meurtrier que vous recherchez?
0: Il tue des femmes?
1: Non, ça n'est qu'une incidence. Quelle est sa première motivation? À quel besoin se sent-il contraint d'obéir?
0: La colère? La société? Le rejet perpétuel? Trop de frustration sexuelle?
1: Non, la convoitise. Voilà sa vraie nature. Et d'après vous, où commence la convoitise? Cherchons-nous les choses à convoiter? Faites un effort, répondez-moi.
0: Non, nous commençons...
1: Non, nous commençons par convoiter ce qui nous entoure. Ne sentez-vous jamais un regard se poser sur votre corps? Et votre regard s'attarder sur ce que vous désirez?
0: Peut-être, oui. À présent, parlons...
1: Non. C'est à votre tour de me parler. Et cette fois, vous n'avez plus de vacances à vendre.
2: Dans son ouvrage, Esther Hervy souligne le brio avec lequel le film synthétise ses trajectoires réelles pour en faire une étude clinique sur la monstruosité et le genre. Thomas Harris, puis le réalisateur Jonathan Demme, ont travaillé en étroite collaboration avec John Douglas, le pionnier du profilage au FBI, qui lui a inspiré le personnage de Jack Crawford. La force de l'adaptation est d'avoir évité le piège du cliché. Buffalo Bill n'est pas présenté comme un simple fou furieux, mais comme un être en souffrance profonde, rejeté par les cliniques de changement de sexe en raison de sa violence psychologique inconsciente. En assemblant les morceaux de ces trois tueurs réels, le film crée une entité cinématographique autonome, symbole d'une Amérique secrète et déviante, caché derrière la normalité des banlieues pavillonnaires. Et on peut dire que le personnage d'Hannibal Lecter a donné ensuite l'occasion de faire des suites à ce film.
3: Et oui, donc il y aura toute une série de films. Alors ce qui est marrant, parce que ces films mettront surtout en scène Anthony Hopkins, il faut savoir quand même qu'il a gagné un Oscar majeur pour ce film, en sachant qu'il a littéralement 15 minutes d'apparition à l'écran, c'est pour dire l'impact qu'il a eu sur le spectateur. Et j'ai quand même envie de dire un tout petit mot de la mise en scène de Jonathan Demme par rapport à ça. Si c'est aussi impactant, hein, ses performances, y compris hein, de Jodie Foster, c'est parce que Jonathan Demme, il a une manière bien particulière de filmer. C'est que si vous regardez attentivement ces scènes de dialogue, la caméra se déplace toujours progressivement jusqu'à littéralement épouser le regard hein, de la personne qui parle, ce qui fait qu'on finit toujours dans un champ contre champ de face, hein, le personnage regarde le spectateur. Et quand vous parlez à Hannibal Lecter, je peux vous dire que sur un grand écran, ça fout les poils.
2: Effectivement, il y a vraiment des dialogues hyper savoureux, je trouve, très subtils et intelligents. Donc Le silence des agneaux reste un sommet indépassable hein, parce qu'il puise ses racines dans la réalité brute des archives du FBI. En refermant ce chapitre, on comprend que la fiction n'invente rien, elle se contente d'organiser le chaos du monde réel hein, pour nous forcer à le regarder en face. La semaine prochaine, on refermera ce dossier sur les phénomènes inexpliqués pour nous plonger dans l'une des enquêtes criminelles les plus obsédantes et les plus brillantes du 7e art, puisque nous parlerons du chef-d'œuvre de David Fincher, Zodiac. Deuxième série de cette émission estivale de Cinérama, ce sont les réalisateurs qui sont aussi des compositeurs. Et aujourd'hui, tu nous parles de Mike Figgis.
4: Merci messieurs, c'était très bien. C'était très bien. C'est de la bouillie tout ça.
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4: C'était pas mauvais, c'était très mauvais. Voilà, exactement. Alors reprenons.
3: Alors une chose à noter pour Mike Figgis, contrairement à certains d'autres réalisateurs-compositeurs qu'on a déjà abordés, c'est qu'avant d'être cinéaste, il est musicien et pas qu'un peu, hein, trompettiste, guitariste, pianiste, il évolue dans les milieux du jazz et de la musique expérimentale britannique avant même de passer derrière une caméra. Alors lorsqu'il réalise son premier long métrage, Stormy Monday en 88, il ne découvre pas la musique de film, il transporte simplement son univers musical littéralement vers le cinéma. Et c'est probablement ce qui rend son œuvre si singulière, car chez Figgis, la musique n'accompagne pas les images, elle semble improvisée au rythme de la musique.

Dès son premier film, donc, tout est déjà là. Le décor est un club de jazz de Newcastle, les personnages vivent au rythme des concerts et la musique est un personnage à part entière. Alors, plus qu'une simple bande originale, Figgis compose l'atmosphère même du film, ce qui permet de faire un pont avec l'histoire du jazz et du film noir. Et oui, ben, rappelez-vous, notre ascenseur pour l'échafaud national. Les harmonies de jazz, les saxophones, les contrebasses et les improvisations installent une ambiance de film noir moderne, où chaque scène semble respirer au tempo des musiciens, mais surtout où la musique fait office de commentateur. Là où beaucoup de partitions hollywoodiennes cherchent à guider précisément les émotions, Figgis préfère laisser la musique circuler comme une conversation entre musiciens et, à la manière d'un chœur dans une tragédie antique, elle semble commenter ce qu'il se passe de son air plaintif. Les thèmes apparaissent, disparaissent, reviennent transformés, exactement comme lors d'une improvisation ou d'un focus sur de multiples destins, ce qui sera très utile pour la suite, on va le voir, de sa carrière. I thought I'd move out to Las Vegas.

Dans Living Las Vegas, son film le plus célébré et récompensé, Mike Figgis met en scène Nicolas Cage qui incarne un scénariste alcoolique qui part mourir à Las Vegas et qui fait une rencontre aussi lumineuse que mélancolique en la personne d'une prostituée interprétée par Elizabeth Shue. Le sujet pourrait facilement sombrer dans le mélodrame et pourtant la musique refuse constamment cet écueil. Ici, Figgis ne compose jamais contre les personnages mais va improviser avec eux, avec les soubresauts de la vie, de l'alcool et de leur vague à l'âme. Comme deux musiciens qui s'écoutent sans jamais chercher à prendre le dessus, Ben et Sarah avancent ensemble sans savoir où leur histoire les mènera, entre lumière et ombre. Cette sensation d'instant présent sert profondément le jazz qui habite son auteur. Rien n'est figé, tout tangue, tantôt avec le sourire, tantôt avec désespoir. Alors ce qui est intéressant là, c'est que tout semble pouvoir basculer à chaque mesure, comme à chaque scène.

S'il fallait un film pour comprendre la manière dont Mike Figgis pense le cinéma, ce serait sans doute Time Code. L'écran est divisé en quatre images filmées en plan séquence simultané. Les acteurs improvisent une partie de leur dialogue, les actions se répandent d'un cadre à l'autre et la musique circule entre les quatre espaces. Au milieu d'une intrigue hollywoodienne autour de la création d'un film, quatre destins s'entrecroisent à la fois proie et chasseur dans la jungle impitoyable de la Mecque du cinéma. Alors ce qui va rythmer Time Code, ce n'est pas le montage puisqu'il n'y a aucune coupure, mais la musique. Chaque écran fonctionne comme un instrument d'un même quartet. Par moment, l'un prend le dessus avant de s'effacer pour laisser la place à un autre. Figgis compose alors moins une bande originale qu'une véritable partition audiovisuelle où le regard du spectateur improvise lui aussi en choisissant sans cesse où porter son attention à travers les quatre cadres. Peu de réalisateurs ont poussé aussi loin l'idée que le montage puisse fonctionner comme une improvisation musicale.

0: L'année suivante, Figgis poursuit cette recherche avec Hôtel et brouille les frontières entre fiction, répétition, coulisses et réalité dans un univers de cinéma en déliquescence, menaçant et sexuel. Là encore, la musique joue un rôle essentiel pour raconter l'envers du décor, la face sombre de la Babylone cinématographique, la perte de repères entre fiction et mise en scène, le tout toujours capté par des caméras numériques qui jouent sur cette intimité et cette familiarité charnelle. C'est pourquoi son cinéma paraît toujours aussi vivant. Rien n'y semble totalement figé, tout peut arriver d'un moment à l'autre et c'est la musique qui sert de guide. Mike Figgis occupe une place à part parmi les réalisateurs-compositeurs. Parce que là où John Carpenter et Clint Eastwood composent avec l'élégance de l'épure, où Alejandro Amenábar construit musicalement le chemin vers la révélation, Figgis lui revendique l'imprévu. Héritier du jazz autant que du cinéma indépendant, il filme comme il joue, en laissant une place à l'accident, à l'écoute des autres et à l'instant présent. Et c'est sans doute pour cette raison que ses films dégagent une impression si particulière de liberté. Chez Figgis, la musique n'accompagne jamais le cinéma, elle en est le souffle, le rythme et parfois même la méthode de création.
1: Eh bien, merci Guillaume. La semaine prochaine, tu reviens avec le dernier numéro de ta série.
0: Et pas n'importe qui, puisque nous allons parler de Charlie Chaplin.
1: Eh oui, le grand Charlie Chaplin. À la semaine prochaine. Mais nous passons maintenant à la partie actualité de cette émission. Alors, cet été, il y avait peut-être deux grands films. Il y avait évidemment L'Odyssée de Christopher Nolan, mais il y avait aussi La Palme d'Or de Christian Mungiu. Et c'est toi, Sophia, qui a vu Fjord.
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3: Christian Mungiu décroche une deuxième palme d'or 19 ans après son 4 mois 3 semaines de jour. Il devient donc le 10e cinéaste à recevoir deux fois la récompense suprême à Cannes, un club où l'on croise Coppola, les Dardenne, Haneke ou Ken Loach. Une famille de cinéastes qui ausculte le social, les rapports de pouvoir, les zones grises de la morale. Mungiu y a donc toute sa place. Avec Fjord, le Roumain sort pour la première fois de son pays natal et installe sa caméra à Ålesund, en Norvège, dans une carte postale scandinave qu'il va méthodiquement fissurer. Renate Reinsve et Sebastian Stan incarnent Lisbeth et Mihai Georgiou, un couple installé avec ses 5 enfants dans un petit village au bord d'un fjord. Le film a marqué cette année Palme d'Or, mais aussi prix du jury œcuménique et prix François Chalet. Une reconnaissance qui confirme ce que Mungiu explorait déjà dans Baccalauréat ou RMN, son obsession donc pour les communautés humaines qui se désagrègent dès qu'une différence apparaît. Car le sujet de Fjord est explosif, une famille évangélique très pratiquante avec ses méthodes éducatives héritées d'une vision religieuse assez stricte, versus une société norvégienne qui voit son idéal de tolérance mise à l'épreuve. À travers une affaire de protection de l'enfance, Mungiu interroge surtout notre capacité à vivre avec ce qui nous dérange.
5: Are you familiar with this Romanian saying, "Bataia erupta din rai"?
6: Yes, beating is coming from heaven.
3: Les Georgiou s'installent donc dans ce village norvégien où Lisbeth a grandi. Très pieuse, la famille vit selon des principes bibliques assez stricts, pas de téléphone pour les enfants, l'étude des écritures au centre du quotidien et une éducation fondée sur l'autorité parentale. Au départ, l'intégration en Norvège semble fonctionner. Les voisins, les Albergues, accueillent chaleureusement la famille Georgiou et leurs enfants deviennent rapidement amis. Mais l'équilibre se brise lorsqu'une enseignante remarque des ecchymoses sur Elia, l'aîné des enfants Georgiou. Simple chute ou violence plus grave, le doute s'installe, les services de protection de l'enfance interviennent et ce qui semblait relever de l'affaire familiale devient rapidement un conflit collectif, puis presque une bataille idéologique autour de la religion, de l'éducation et de la place de l'État dans tout ça.
7: Welcome to our school and to our country, I could say.
8: Hi Ella, I'm Nora.
9: Hi. I understand that you came all the way from
7: Romania, but my wife is Norwegian, so.
10: They seem so happy here and they bonded so much with Nora.
11: Why don't you let Em and Elia come for my birthday?
7: Because they're punished.
11: What are you doing here?
7: We're 5. Unless there's some discipline.
3: J'ai beaucoup pensé à La Chasse de Thomas Vinterberg en regardant Fjord. On retrouve cette même mécanique du soupçon, cette manière dont une communauté se transforme en tribunal dès qu'une accusation apparaît. Mais Mungiu va plus loin, il ne s'intéresse pas seulement à la rumeur, il observe la collision entre plusieurs systèmes de valeurs. Le film pose une question dérangeante, à partir de quel moment une tradition devient-elle une violence, ou placer la frontière entre différences culturelles et atteinte aux droits fondamentaux. Mungiu refuse de répondre simplement à ces questions, et c'est précisément ce qui rend le film inconfortable, très inconfortable. Le montage de Mircea Olteanu est essentiel dans cette ambiguïté. Hein. Il fait constamment dialoguer les points de vue, celui des parents, des travailleurs et travailleuses sociaux, de la communauté, mais aussi celui des enfants. Comme dans RMN, Mungiu ne filme pas seulement le conflit, il filme la manière dont un groupe humain se fracture lorsqu'il ne parvient plus à construire un langage commun. Et cette circulation des regards permet justement d'atteindre le cœur émotionnel du film, car pendant que les adultes transforment leurs différences en affrontements idéologiques, les enfants, de leur côté, continuent à se rencontrer. L'amitié est peut-être le premier amour hein, entre Elia Georgiou et Nora Alberg devient le contrepoint bouleversant de ce conflit. Elles appartiennent à des familles qui semblent irréconciliables, mais elles ne s'arrêtent pas, elles, à la religion, l'origine ou leur modèle éducatif respectif. Elles se voient en tant que personnes, créent simplement un lien très fort, humain. Et si Mungiu ne dit pas que les enfants détiennent naturellement la vérité, il montre comment les adultes projettent leur conflit sur une génération qui, elle, a encore la possibilité d'un rapport à l'autre débarrassé des appartenances. Les enfants deviennent les victimes collatérales d'une guerre culturelle qu'ils n'ont pas choisie.
6: Don't they have to prove what they claim?
8: Not before they take the children.
3: Les fjords donnent l'impression d'être immobiles, pourtant sous leur surface lisse, la glace travaille sans cesse et dissimule les fractures les plus profondes. Comme ces paysages, le film de Mungiu révèle les lignes de faille qui traversent une famille, une communauté et une société tout entière. Pendant que les adultes cherchent à savoir qui a raison, les enfants, eux, continuent simplement à se rencontrer. Et c'est peut-être là que réside le geste le plus politique de Fjord, nous rappeler qu'avant d'être les représentants d'une culture, d'une croyance ou d'un camp, il est possible de marcher ensemble sur l'eau, au-delà des différences.
1: Fjord, la Palme d'Or est donc visible maintenant dans les salles depuis le 19 août.
12: Au revoir.
13: Au revoir.
12: Au revoir.
13: Ça s'impose.
14: Mais pour quelle raison?
13: Qu'est-ce que vous racontez? Mais qu'est-ce que c'est que cette histoire?
15: Je ne connais pas la réponse moi-même. Comme vous êtes bizarre.
16: Oui.
15: C'est difficile de répondre.
16: C'est une plaisanterie!
1: On se retrouve la semaine prochaine, on en terminera avec nos séries. Moi, je vous parlerai du film Zodiac de David Fincher, et puis toi, Guillaume.
17: Mais moi, dans les réalisateurs compositeurs, je vais parler de l'immense et incontournable Charlie Chaplin.
1: Et puis toi, Sophia, tu parleras d'un film que tu as aussi vu à Cannes.
3: Oui, le film d'Arthur Harari, L'Inconnu.
1: À la semaine prochaine.
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0: La première compagnie d'arc de Nanteuil-le-Haudouin organise ses portes ouvertes le samedi 29 août de 9h30 à 13h au Jeu d'arc situé 9 rue de Soissons à Nanteuil-le-Haudouin. Au programme, initiation gratuite et ouverte à tous. Les membres du bureau seront présents pour répondre à toutes vos questions. Visez juste, venez découvrir le tir à l'arc dans une ambiance conviviale le samedi 29 août à Nanteuil-le-Haudouin. La 10e édition des Boucles de l'Oise Junior, course cycliste internationale, réservée à la catégorie junior, les 17-18 ans, se déroulera les 22 et 23 août. L'épreuve rassemble un peloton de niveau mondial à travers 3 étapes. La première étape partira du Plessis-Belleville le samedi 22 août à 13h30 et traversera Montagny-Sainte-Félicité, Baron, Ducy, Fresnoy-le-Luat, Rosières, Versigny, Nanteuil-le-Haudouin, Montagny-Sainte-Félicité, Silly-le-Long et reviendra au Plessis-Belleville. Vous êtes attendus très nombreux pour encourager ces jeunes coureurs cyclistes venus de tous les horizons. C'est bientôt la rentrée littéraire. Pour découvrir l'ensemble des ouvrages qui marqueront ce début d'année scolaire, rendez-vous le dimanche 23 août à midi dans le parc de la Cité internationale de la langue française à Villers-Cotterêts. Les libraires de l'Arbre à Palabre présenteront en avant-première les plus beaux titres de la rentrée littéraire, les nouveautés incontournables et les pépites dénichées par leurs soins autour d'un pique-nique convivial. Apportez votre gourmandise à partager. Sucré ou salé, plaisir des palais et de l'esprit en perspective. C'est gratuit sur réservation sur le www.cité-langue-française.fr. Samedi 29 août, à partir de 20h30, le groupe Keep the Groove se produira à Dampleu sur la place du village. Un concert gratuit aux sonorités pop-rock. Ambiance festive garantie, venez nombreux, invitez votre famille, vos amis, on compte sur vous pour mettre le feu. Vous trouverez buvette et restauration sur place.
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0: Au Plessis-Belleville, le parc de la mairie va se transformer le temps d'un week-end en véritable terrain de jeu géant pour petits et grands. Les structures gonflables font leur grand retour pour deux jours placés sous le signe de la bonne humeur. Rendez-vous les samedis 29 et dimanche 30 août de 10h30 à 17h30. Le tarif du billet d'entrée est fixé à 3€ par personne, enfant, parent ou accompagnant. Venez nombreux participer à ce rendez-vous estival incontournable.
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0: Dimanche 30 août, les amis de la forêt de Retz organisent une sortie intitulée « Fini les vacances ». Il s'agit d'une marche guidée de quelques kilomètres au cœur de la forêt de Retz. Rendez-vous à 13h30 sur le parking de la gare à Villers-Cotterêts. Cette sortie est gratuite et ouverte à tous. Plus de renseignements au 06 77 59 15 48.
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0: C'est bientôt la rentrée littéraire. Pour découvrir l'ensemble des ouvrages qui marqueront ce début d'année scolaire, rendez-vous le dimanche 23 août à midi dans le parc de la Cité internationale de la langue française à Villers-Cotterêts. Les libraires de l'Arbre à Palabre présenteront en avant-première les plus beaux titres de la rentrée littéraire, les nouveautés incontournables et les pépites dénichées par leurs soins autour d'un pique-nique convivial. Apportez votre gourmandise à partager, sucré ou salé, plaisir des palais et de l'esprit en perspective. C'est gratuit, sur réservation, sur le www.cité-langue-française.fr. Jusqu'au 11 novembre, découvrez l'exposition temporaire du musée de l'Archerie et du Valois à Crépy, archer de la préhistoire. Plongez au cœur du néolithique pour découvrir le rôle de l'arc dans la vie quotidienne des premiers hommes. Au programme, reconstitution, objets originaux et regard d'expert pour vous dévoiler des archers ingénieux. En parallèle, le musée vous propose plusieurs animations autour de l'exposition. Le programme détaillé est disponible sur le www.crépy-en-valois.fr. L'association Cyclotourisme de Béthisy-Saint-Pierre organise la randonnée du souvenir le dimanche 13 septembre. Rendez-vous à partir de 7h dans le parc du Château de la Douille à Béthisy-Saint-Pierre. Plusieurs parcours de VTT, gravel, vélo de route et randonnée pédestre vous seront proposés selon votre niveau ou votre forme du jour. Participation environ 6€ pour les licenciés et 9€ pour les non-licenciés. Ce sera gratuit pour les moins de 18 ans. À l'arrivée, sandwich, bière et barbecue. Plus d'infos au 06 32 81 56 50.
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1: Voilà, c'est comme ça que tout a commencé. À partir de ce jour-là, Johnny et Sadia ne se sont plus quittés. Et les étoiles noires ont fait la une des journaux du soir. Au fond, Johnny n'avait qu'une envie.

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1: 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Chaussez votre meilleure paire de baskets et échauffez-vous. La Crépinoise, organisée par l'USC Athlétisme dans le cadre d'Octobre Rose, est de retour les samedis 3 et dimanche 4 octobre. Courses enfants et adultes, sorties VTT, marche, il y en aura pour tous les goûts. Les inscriptions sont ouvertes sur la-crépinoise.adeorun.com. L'US Crépy en Valois Football organise le loto de la rentrée le samedi 5 septembre à la salle des fêtes de Crépy. Venez tenter votre chance, il y aura de nombreux bons d'achat à remporter et une tombola vous sera proposée. Ouverture des portes à 14h, début des jeux à 16h. Réservation auprès de Michael au 06 46 85 88 80.
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1: Mon petit doigt m'a dit.
2: Mon petit doigt m'a dit.
1: Mon petit doigt m'a dit.
3: Avoir d'autres chats à fouetter. Mais quel est donc ce monde auriculaire peuplé d'expressions exprimant ouvertement de la cruauté envers les animaux, et les chats en particulier? Qui est donc suffisamment méchant pour s'armer d'un fouet, instrument servant à infliger une punition à un animal ou à un humain? Qui va châtier un si mignon petit animal? Qui se prend pour le valeureux dompteur au milieu de la cage aux fauves face à un rominet uniquement coupable de traquer le titi moqueur et subir les niches de Jerry l'expiègle? Quelle faute justifie un tel traitement? A-t-il refusé de ramer pour faire avancer la galère? Lambinait-il au sein de l'attelage de baignure? Tout au plus pouvons-nous lui reprocher un coup de langue dans la gamelle du chien ou d'être allé au fromage? Chronique Mon petit doigt m'a dit numéro 31 sur rvmfm.com. Mais pour ces méfaits, y a-t-il vraiment de quoi fouetter un chat? Appelons un chat un chat. Le petit félin domestique est une gentille boule de poils qui vit au sein de nombreuses familles. Qu'a bien pu faire l'adorable animal pour mériter un tel châtiment? Rien. En effet, nous allons voir que la locution ne doit pas être prise au pied de la lettre. L'association du mot « chat » et du verbe « fouetter » est attestée dès le XVIIe siècle. On dit que l'expression « avoir d'autres chats à fouetter » découlerait d'une autre formule bien connue et plus ancienne « il n'y a pas de quoi fouetter un chat ». Expression voulant dire « il n'y a pas de quoi exciter un chat » et il n'est nullement question d'un animal que l'on aurait battu, car le verbe « fouetter » utilisé au sens figuré était un synonyme d'exciter et non pas de battre ou corriger. En 1690, l'inévitable Antoine Furetière fournit la définition suivante. On dit qu'il n'y a pas de quoi fouetter un chat pour dire qu'une faute ou une accusation est légère. De nos jours, la locution s'emploie pour évoquer un acte qui ne porte pas à conséquence, qui ne cause pas de dommage. En 1640, un autre Antoine, Houdin, celui-là, qualifie un individu très rusé d'éveillé comme un chat qu'on fouette. Plus tôt encore, au XVIe siècle, Jean de Chaulière écrivait « avoir les yeux ouverts comme un chat qu'on chastre » pour parler d'une personne roublarde. Même s'il n'y a pas de quoi fouetter un chat, avoir d'autres chats à fouetter se passerait sous les jupons. Dans toutes les expressions mentionnées précédemment, la métaphore du chat reste mystérieuse. Plusieurs linguistes rappellent qu'au Moyen-Âge, l'utilisation du mot « chat » dans les expressions argotiques jouait souvent sur une équivoque grivoise, car le terme désignait l'intimité féminine, ce qui semble être toujours le cas aujourd'hui d'ailleurs. De même, au XVIIe siècle, « fouetter » se disait également « foyer ». Or, si « foyer » signifiait effectivement « asséner des coups de fouet répétés », il s'employait aussi en argot pour décrire une action de coïter. Un « foyeur » désignait un coureur de jupons. Inévitablement, comme dans bon nombre de nos relations auriculaires, nous citerons le linguiste Alain Rey. Il avance lui aussi l'hypothèse que fouetter n'était pas jadis un innocent équivalent de battre au sens de frapper avec un fouet. Pour lui, le verbe serait une émanation du terme grossier foutre, dans le sens de forniquer. Une supposition dont on lui laisse l'entière responsabilité. Malheureusement, rien n'indique pourquoi ce pauvre petit félin est condamné pour longtemps encore à se faire fouetter. Parce que, pour exprimer la même chose, on aurait tout aussi bien pu dire « avoir d'autres pommes de terre à éplucher »,« avoir d'autres tuiles à poser » ou « avoir d'autres propos auriculaires à étudier ». Or donc, au-delà de la maltraitance animale, avoir d'autres chats à fouetter, c'est avoir autre chose à faire. Avoir d'autres préoccupations, avoir des problèmes plus graves à débattre, avoir des affaires plus importantes à traiter, avoir d'autres conquêtes à honorer. Chez les Anglais, on laisse les chats tranquilles, avec une expression sans lien direct avec la nôtre, « to have other fish to fry », avoir un autre poisson à frire. Ce qui est à peine plus cohérent, sauf si l'on considère que la destinée des poissons, c'est de passer à la poêle. N'en déplaise aux aquariophiles. Ce sera terminé pour aujourd'hui, d'autres tâches m'attendent. Félix, Mistigri, Pito, Rivari, Mo, enlevez vos bottes, c'est l'heure du chat-timant.

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1: C'est un grand monsieur du football qui poussait ses premiers cris ce 8 juin 1895. Cet homme n'est autre que Santiago Bernabéu. Avant de donner son nom au stade du Real Madrid en 1955, encore d'être le président iconique des Merengues, il fut surtout joueur du club de la capitale espagnole. Avec le maillot blanc, Santiago fut un honorable attaquant, membre de l'équipe première dès l'âge de 17 ans. Il inscrira plus de 200 buts en près de 15 ans de carrière de joueur. Quelques années plus tard, c'est sur un autre terrain que nous allons le retrouver, le terrain de la gouvernance sportive. Présent au conseil d'administration du club madrilène depuis quelques temps, c'est en 1943 qu'il en devient le président. Une présidence au long cours qui durera 35 ans. Sous lesquels Bernabéu a vu grand, faisant venir notamment lors des débuts de l'aventure européenne du Real Madrid, dès le milieu des années 50, les plus grands joueurs du foot mondial, Alfredo Di Stefano, Francisco Ranto, Ferenc Puskás ou encore Raymond Kopa. Bernabéu, président, ses 6 Coupes d'Europe des clubs champions et pas moins de 16 championnats d'Espagne entre autres. Mais on oublie très vite, trop peut-être, qu'il n'est pas seulement le président du Real version foot, mais plus globalement de toutes les sections sportives du Real Madrid. Comme celle du basket par exemple, avec laquelle sa réussite sera tout aussi prenante. Santiago Bernabéu nous dit au revoir le 2 juin 1978. Sa vie, ou plutôt devrons-nous dire ses vies au pluriel, sont aussi remplies qu'un roman. Allez, on se donne rendez-vous demain pour d'autres histoires d'un jour avec Mémoire Sport.
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0: Le 15 Crépinois vous donne rendez-vous le dimanche 13 septembre au stade de rugby, rue de la Sablonnière à Crépy, pour sa brocante annuelle. Venez chiner et faire le plein de bonnes affaires pour la rentrée. Informations et inscriptions sur le site du 15 Crépinois. Plus de renseignements au 07 70 12 07 66. La 10e édition des Boucles de l'Oise Junior, course cycliste internationale, réservée à la catégorie junior, les 17-18 ans, se déroulera les 22 et 23 août. L'épreuve rassemble un peloton de niveau mondial à travers trois étapes. La première étape partira du Plessis-Belleville le samedi 22 août à 13h30 et traversera Montagny-Sainte-Félicité, Baron, Ducy, Fresnoy-le-Luat, Rosières, Versigny, Nanteuil-le-Haut, Audouin, Montagny-Sainte-Félicité, Silly-le-Long et reviendra au Plessis-Belleville. Vous êtes attendus très nombreux pour encourager ces jeunes coureurs cyclistes venus de tous les horizons.
1: La caravane des handballs poursuit sa tournée jusqu'au 29 août. De 17h à 20h, le handball club de Crépy-en-Valois vient à votre rencontre dans plusieurs communes du Valois pour partager sa passion du handball. Rendez-vous à Ormoy-Villers, Trumilly, Russie-Bémont, Gillaucourt, Vaucienne, Mareuil-sur-Ourcq, B, Nanteuil-Audouin et Auger-Saint-Vincent. Petits et grands, vous êtes invités à venir découvrir ce sport à travers des ateliers ludiques, des jeux, des animations gratuites et accessibles à tous. Alors venez essayer, venez jouer, découvrir et partager ce moment sportif et convivial. Vous êtes attendus nombreux pour découvrir le handball jusqu'au 29 août.
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0: La première brocante du Néo Club des Sautriaux aura lieu le dimanche 30 août de 8h à 17h dans le parc du château d'Aramon. C'est à Verberie. Juste avant la rentrée, venez chiner, venez faire de bonnes affaires et venez dénicher des trésors cachés. Une buvette et une petite restauration vous seront proposées sur place.
1: 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Ce sera gratuit pour les moins de 18 ans. 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Plus d'infos au 06 32 81 56 50.
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2: Avoir d'autres chats à fouetter. Mais quel est donc ce monde auriculaire peuplé d'expressions exprimant ouvertement de la cruauté envers les animaux, et les chats en particulier ? Qui est donc suffisamment méchant pour s'armer d'un fouet, instrument servant à infliger une punition à un animal ou à un humain ? Qui va châtier un si mignon petit animal ? Qui se prend pour le valeureux dompteur au milieu de la cage aux fauves face à un rominet uniquement coupable de traquer le titi moqueur et subir les niches de Jerry l'expiègle ? Quelle faute justifie un tel traitement ? A-t-il refusé de ramer pour faire avancer la galère ? Lambinait-il au sein de l'attelage de baignure ? Tout au plus pouvons-nous lui reprocher un coup de langue dans la gamelle du chien ou d'être allé au fromage. Chronique Mon petit doigt m'a dit numéro 31 sur rvmfm.com. Mais pour ces méfaits, y a-t-il vraiment de quoi fouetter un chat ? Appelons un chat un chat. Le petit félin domestique est une gentille boule de poils qui vit au sein de nombreuses familles. Qu'a bien pu faire l'adorable animal pour mériter un tel châtiment ? Rien. En effet, nous allons voir que la locution ne doit pas être prise au pied de la lettre. L'association du mot « chat » et du verbe « fouetter » est attestée dès le XVIIe siècle. On dit que l'expression « avoir d'autres chats à fouetter » découlerait d'une autre formule bien connue et plus ancienne « il n'y a pas de quoi fouetter un chat ». Expression voulant dire « il n'y a pas de quoi exciter un chat » et il n'est nullement question d'un animal que l'on aurait battu, car le verbe « fouetter » utilisé au sens figuré était un synonyme d'exciter et non pas de battre ou corriger. En 1690, l'inévitable Antoine Furetière fournit la définition suivante. On dit qu'il n'y a pas de quoi fouetter un chat pour dire qu'une faute ou une accusation est légère. De nos jours, la locution s'emploie pour évoquer un acte qui ne porte pas à conséquence, qui ne cause pas de dommages. En 1640, un autre Antoine, Houdin, celui-là, qualifie un individu très rusé d'éveillé comme un chat qu'on fouette. Plus tôt encore, au XVIe siècle, Jean de Chaulière écrivait « avoir les yeux ouverts comme un chat qu'on chastre » pour parler d'une personne roublarde. Même s'il n'y a pas de quoi fouetter un chat, avoir d'autres chats à fouetter se passerait sous les jupons. Dans toutes les expressions mentionnées précédemment, la métaphore du chat reste mystérieuse. Plusieurs linguistes rappellent qu'au Moyen-Âge, l'utilisation du mot « chat » dans les expressions argotiques jouait souvent sur une équivoque grivoise, car le terme désignait l'intimité féminine, ce qui semble être toujours le cas aujourd'hui d'ailleurs. De même, au XVIIe siècle, « fouetter » se disait également « foyer ». Or, si « foyer » signifiait effectivement « asséner des coups de fouet répétés », il s'employait aussi en argot pour décrire une action de coïter. Un fouetteur désignait un coureur de jupons. Inévitablement, comme dans bon nombre de nos relations auriculaires, nous citerons le linguiste Alain Rey. Il avance lui aussi... L'hypothèse que fouetter n'était pas jadis un innocent équivalent de battre au sens de frapper avec un fouet. Pour lui, le verbe serait une émanation du terme grossier foutre, dans le sens de forniquer. Une supposition dont on lui laisse l'entière responsabilité. Malheureusement, rien n'indique pourquoi ce pauvre petit félin est condamné pour longtemps encore à se faire fouetter. Parce que, pour exprimer la même chose, on aurait tout aussi bien pu dire « avoir d'autres pommes de terre à éplucher, avoir d'autres tuiles à poser ou avoir d'autres propos auriculaires à étudier. Or donc, au-delà de la maltraitance animale, avoir d'autres chats à fouetter, c'est avoir autre chose à faire. Avoir d'autres préoccupations, avoir des problèmes plus graves à débattre, avoir des affaires plus importantes à traiter, avoir d'autres conquêtes à honorer. Chez les Anglais, on laisse les chats tranquilles. Avec une expression sans lien direct avec la nôtre, « to have other fish to fry », avoir un autre poisson à frire, ce qui est à peine plus cohérent, sauf si l'on considère que la destinée des poissons, c'est de passer à la poêle, n'en déplaise aux aquariophiles. Ce sera terminé pour aujourd'hui, d'autres tâches m'attendent. Félix, Mistigri, Pito, Rivari, Mo, enlevez vos bottes, c'est l'heure du chat timant.
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1: Dimanche 30 août, les amis de la forêt de Retz organisent une sortie intitulée « Fini les vacances ». Il s'agit d'une marche guidée de quelques kilomètres au cœur de la forêt de Retz. Rendez-vous à 13h30 sur le parking de la gare à Villers-Cotterêts. Cette sortie est gratuite et ouverte à tous. Plus de renseignements au 06 77 59 15 48. Chaussez votre meilleure paire de baskets et échauffez-vous. La Crépinoise, organisée par l'USC Athlétisme dans le cadre d'Octobre Rose, est de retour les samedis 3 et dimanche 4 octobre. Courses enfants et adultes, sorties VTT, marche, il y en aura pour tous les goûts. Les inscriptions sont ouvertes sur la-crépinoise.adeorun.com. L'US Crépy en Valois Football organise le loto de la rentrée le samedi 5 septembre à la salle des fêtes de Crépy. Venez tenter votre chance, il y aura de nombreux bons d'achat à remporter et une tombola vous sera proposée. Ouverture des portes à 14h, début des jeux à 16h. Réservation auprès de Michael au 06 46 85 88 80. 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
2: C'est un grand monsieur du football qui poussait ses premiers cris ce 8 juin 1895. Cet homme n'est autre que Santiago Bernabéu. Avant de donner son nom au stade du Real Madrid en 1955, encore d'être le président iconique des Merengues, il fut surtout joueur du club de la capitale espagnole. Avec le maillot blanc, Santiago fut un honorable attaquant, membre de l'équipe première dès l'âge de 17 ans. Il inscrira plus de 200 buts en près de 15 ans de carrière de joueur. Quelques années plus tard, c'est sur un autre terrain que nous allons le retrouver, le terrain de la gouvernance sportive. Présent au conseil d'administration du club madrilène depuis quelques temps, c'est en 1943 qu'il en devient le président. Une présidence au long cours qui durera 35 ans. Sous lesquels Bernabéu a vu grand, faisant venir notamment lors des débuts de l'aventure européenne du Real Madrid, dès le milieu des années 50, les plus grands joueurs du foot mondial, Alfredo Di Stefano, Francisco Ronto, Ferenc Puskás ou encore Raymond Kopa. Bernabéu, président, c'est 6 Coupes d'Europe des clubs champions et pas moins de 16 championnats d'Espagne entre autres. Mais on oublie très vite, trop peut-être, qu'il n'est pas seulement le président du Real version foot, mais plus globalement de toutes les sections sportives du Real Madrid. Comme celle du basket par exemple, avec laquelle sa réussite sera tout aussi prenante. Santiago Bernabéu nous dit au revoir le 2 juin 1978. Sa vie, ou plutôt devrons-nous dire ses vies au pluriel, sont aussi remplies qu'un roman. Allez, on se donne rendez-vous demain pour d'autres histoires d'un jour avec Mémoire Sport.

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1: Bienvenue dans les Hauts-de-France. Voici un reportage réalisé par une radio associative de la région.
2: La Maison des associations, en partenariat avec Mon Business Carré et l'association Oz Roubaix, a organisé un événement dénommé La Balade, qui avait pour but de visiter les structures d'accompagnement vers l'emploi ou la création d'entreprises financées par la préfecture ou le Conseil régional des Hauts-de-France. Rencontre avec Magdalena, chargée de mission accueil et réseau associatif à la Maison des associations de Roubaix.
3: Aujourd'hui, on proposait une balade pour aider les personnes à s'insérer, créer son entreprise et lever les freins qui bloquent celle-ci.
2: Est-ce que vous pouvez nous donner le contenu de cette journée ?
3: À la Maison des associations, au départ, il y a eu une rencontre d'associations qui étaient là pour lever les freins. On avait une association pour l'alphabétisation, une pour le numérique et une pour la confiance en soi. Et ensuite, une balade et on a terminé la journée à l'avant-poste avec un retour d'expérience des personnes et des structures qui ont participé à la journée.
2: Quelles sont les associations qui ont été visitées ?
3: Alors, nous avons eu Lire, Écrire, Comprendre, HSP et Power.
2: Est-ce que vous pouvez nous parler du public qui a été accueilli ?
3: Alors, nous avons eu toute typologie de public. On a eu des personnes de la mission locale, de France Travail, mais aussi des adhérents d'associations qui ont pris part de la balade et qui ont voulu y participer. La tranche d'âge, on part de 18 à 69 ans pour la plus vieille.
2: Si on a besoin d'informations sur votre association ?
3: Vous pouvez nous contacter à la Maison des associations au 03 20 73 46 64 et bien sûr, vous avez notre site internet www.maisondesassociations.fr.
2: Frida, chargée de mission, CitéLab pour Oz Roubaix.
4: Cet après-midi, on a assisté à un événement qui s'appelle La Balade. Donc cette édition, on est en 2026, elle s'intitulait La Balade 2026. Et il s'agissait en fait de visiter les structures d'accompagnement, les acteurs du territoire roubaisien, précisément dans le centre-ville.
2: Cette action était destinée à quel public ?
4: Alors cette action était destinée aux personnes demandeuses d'emploi, aux habitants du territoire, aux personnes qui ont besoin de définir un projet professionnel. Et donc nous, justement, on allait vers des structures d'accompagnement telles que Positif, qui accompagnent à l'entrepreneuriat, des structures d'accompagnement social telles que Amitié et Partage, qui peuvent accompagner sur des problématiques sociales, afin que justement les personnes puissent s'épanouir et trouver, on va dire, leur chemin. Voilà.
2: L'objectif, c'était de mieux connaître les associations qui interviennent sur ce champ.
4: Exactement, l'objectif c'est vraiment de passer la porte parce que des fois on passe devant mais on ne sait pas qu'il y a des structures derrière qui peuvent finalement être la solution à nos problèmes. C'est vraiment de rencontrer, de découvrir les acteurs, les associations du territoire qui peuvent accompagner les uns et les autres dans leurs projets, dans leurs problématiques sociales et professionnelles.
2: Donc vous êtes une chaîne d'accompagnement.
4: Exactement, on peut dire que nous sommes une chaîne d'accompagnement. Oz Roubaix, c'est une structure d'accompagnement socio-professionnel et on ne fait pas tout, donc on s'entoure justement des partenaires qu'on est allé voir aujourd'hui et des partenaires également qui viennent sur d'autres actions que nous organisons.
2: Quel est votre rôle ?
4: Alors moi, mon rôle à moi, c'est de détecter les talents dans les quartiers pour pouvoir les accompagner, les préparer surtout à la création d'entreprises. Le CitéLab est un dispositif porté par la BPI, donc la Banque Publique d'Investissement, qui on va dire est vraiment le patron de l'entrepreneuriat à l'échelle nationale au niveau de la France. Donc moi, je suis CitéLab à Roubaix, je détecte les talents, je les prépare à l'entrepreneuriat, ensuite je les oriente vers les partenaires qui vont les accompagner sur le financement, sur le business plan et des thématiques liées vraiment à la création d'entreprises.
2: Comment est-ce que vous les détectez ?
4: Alors, je les détecte en identifiant d'abord des partenaires chez qui ils sont, donc notamment des centres sociaux. Je travaille avec le centre social du Pile, je travaille avec le centre social de l'Alma parce que je sais que c'est des lieux de vie où les habitants ont l'habitude d'aller. Donc moi, je me présente à eux, je tiens des permanences, j'organise des actions. Je vais également me rapprocher des associations culturelles, des associations socio-culturelles telles que Damas, par exemple, qui accueille également du public qui se pose des questions sur sa vie professionnelle, lequel je vais présenter mon offre. Et c'est comme ça que je peux justement détecter ce public-là.
2: Si on a besoin d'informations sur votre association.
4: Alors, si vous avez besoin d'informations sur le CityLab de Roubaix, il suffit de me contacter au 06 20 57 42 66 ou encore à me contacter via le compte Instagram qui s'appelle CityLab Roubaix.

0: Manuel de Mon Business Carré pour la métropole lilloise.
1: J'ai eu la chance et la joie d'accompagner un groupe de jeunes porteurs de projets dans la balade. On est allé de structure en structure pour aller à la rencontre donc des structures qui sont susceptibles de les accompagner dans leurs projets.
0: Est-ce que vous pouvez nous parler du public que vous accueillez ?
1: Alors, on n'avait pas vraiment d'attente en ce qui concerne le public. On était vraiment ouvert à tout le monde. En tout cas, s'il y a un caractère qui est ressorti, c'est que on avait des gens avec énormément de volonté, énormément de bonne volonté, des gens qui étaient vraiment en recherche de renseignements pour leur projet. Et je pense que dans ce sens-là, on a répondu à leurs attentes.
0: Qu'avez-vous pensé de la participation des personnes qui étaient là cet après-midi ?
1: Alors la participation a été juste incroyable, ne serait-ce que pour le nombre de visiteurs, mais aussi pour leur intérêt. Tout le monde a montré un intérêt vraiment fort pour les structures qu'on a eu la chance de visiter. Et voilà, très intéressé, très même passionné.
0: Si on a besoin d'informations sur votre association, où est-ce qu'on peut trouver ça ?
1: Eh bien, vous pouvez me contacter donc directement sur LinkedIn. Donc, vous cherchez Mon Business Carré ou Manuel Audan. Mais vous pouvez également me contacter par téléphone au 06 65 70 49 56.

0: Des participantes à cette balade ont accepté de répondre à mes questions.
1: Sarah, je suis infirmière de formation en pleine reconversion professionnelle. Maintenant, je me lance dans la prestation de service, dans le coaching. J'aide les femmes qui sont en épuisement professionnel à en sortir, à reprendre leur vie en main.
2: Nasrine Brahimi, je suis à la mission locale dans le cadre d'un CEJ. Je cherche encore mon projet professionnel.
1: Alors cet après-midi, on a fait une immersion en plein Roubaix. On a été voir des entrepreneurs, mais aussi par exemple Amitié et Partage, que j'ai découvert qui a un gros projet, mais il est colossal, solidaire, à base de bénévolat, de dons. Tout un système qui permet finalement d'alimenter 15% de la populace, ce qui est énorme de Roubaix. Et rien que ça, c'était vraiment enrichissant. Alors j'ai raté Positive, mais je sais que c'est un programme d'accompagnement pour les entrepreneurs. On a été voir aussi Initiative, Réseau Initiative, qui aide les porteurs de projets à financer leurs projets, à avoir des crédits bancaires par exemple. Ensuite, on a été voir Léo Corneau. C'est une chaîne de restaurants, donc le fondateur nous a expliqué un peu comment il a fait pour en arriver là, tous les échecs qu'il a pu surmonter. Il nous a donné des tips d'entrepreneur finalement.
2: On a fait plusieurs associations et aussi un restaurateur. Ça nous a aidé à nous orienter sur un projet professionnel. C'était intéressant d'échanger avec les associations, car il y en a plusieurs. Moi, j'ai trouvé ça très intéressant et très enrichissant parce qu'on a pu échanger sur les parcours, comment forger son parcours, trouver des solutions, comment le financer. C'était vraiment très enrichissant.
0: Comment est-ce que vous avez eu l'information ?
1: Alors, je suis accompagnée par mon business carré et du coup, j'ai eu l'information par mail, par mon accompagnant.
2: Moi, j'ai eu l'information grâce à la mission locale.
0: Qu'est-ce que vous retirez de cet après-midi ?
2: J'ai retiré cet après-midi que, en fait, dans sa vie professionnelle, il ne faut pas avoir peur de l'échec. On peut toujours essayer, on peut toujours changer de chemin en cours. Tout au long de sa vie, on peut toujours apprendre des choses et c'est toujours intéressant d'échanger avec d'autres personnes dans notre domaine.
0: Oui, on apprend toujours de ses échecs.
1: Et qu'il faut être bien entouré. Il faut bien s'entourer, toujours réseauter, chercher de l'aide, voir un peu comment s'en sortir parce que on va se prendre, comme il disait, quand on se prend des portes, on apprend à mieux les ouvrir par la suite. Donc voilà, on sait que c'est pas évident, c'est pas facile, mais il y a toujours une porte quelque part, alors faut pas hésiter à demander d'aide et à se faire accompagner.
0: Nous étions à l'avant-poste de Roubaix où s'est déroulée la dernière étape de l'événement La Balade. Reportage réalisé par Christian Lazaoui pour Radio Pastel.

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0: Lettre et écrit d'antan. Sorties des archives non classées de la mairie de Crépy-en-Valois, ces lettres et ces écrits nous ont paru dignes d'intérêt. Témoignages de la vie quotidienne, plaintes, suppliques, recherches, conseils, arrêtés, etc. Ils nous font revivre les siècles passés, 18e, 19e pour la plupart, et côtoyer des hommes pas très différents de ceux qui vivent en ce début du 21e siècle.
1: Département de l'Oise, service vicinal, bureau de l'ingénieur ordinaire. Senlis, le 19 février 1868. L'ingénieur ordinaire de l'arrondissement de Senlis à Monsieur le maire de Crépy. Monsieur le maire, j'ai l'honneur de vous informer que je propose l'approbation et la mise en adjudication immédiate du projet d'achèvement du chemin de Bouillant au sujet duquel vous m'avez fait l'honneur de m'écrire. Je propose en même temps d'accorder à votre ville une subvention départementale de 1500 francs. Pour l'aider dans la réalisation des travaux. Le chiffre disponible ne sera malgré cela que de 3000 francs, tandis que la dépense doit être de 4000 francs. Mais j'aime à croire que vous obtiendrez de traiter à terme l'acquisition d'une partie, au moins, des parties des terrains nécessaires et que rien ne viendra ainsi s'opposer à la construction immédiate du chemin. Veuillez agréer, Monsieur le maire, la nouvelle assurance des sentiments de la plus haute et affectueuse considération de votre serviteur, Menot.

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1: C'est bientôt la rentrée littéraire. Pour découvrir l'ensemble des ouvrages qui marqueront ce début d'année scolaire, rendez-vous le dimanche 23 août à midi dans le parc de la Cité internationale de la langue française à Villers-Cotterêts. 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Apportez votre gourmandise à partager, sucré ou salé, plaisir des palais et de l'esprit en perspective. 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Samedi 29 août, à partir de 20h30, le groupe Keep the Groove se produira à Dampleu sur la place du village. Un concert gratuit aux sonorités pop-rock. Ambiance festive garantie, venez nombreux, invitez votre famille, vos amis, on compte sur vous pour mettre le feu. Vous trouverez buvette et restauration sur place.
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0: Samedi 29 août, venez célébrer la fête du village de Sy-le-Long lors d'une journée conviviale, festive et familiale, une journée riche en animation pour tous les âges. Au programme concours de pétanque amical en doublette dès 9h30 le matin, c'est au square Jacques Tellet. Une initiation volleyball vous sera proposée de 10h à midi, accessible aux débutants comme aux joueurs confirmés. Jeux et animation tout au long de cette journée du 29 août. Il y aura également un concours de décoration de cycle pour faire preuve de créativité et de bonne humeur. Repas festif en soirée et karaoké pour partager un moment chaleureux. 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Bal populaire pour clôturer cette belle journée dans une ambiance festive. 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Le Conservatoire d'espaces naturels des Hauts-de-France, en partenariat avec la communauté de communes du Pays de Valois, vous propose une sortie nature. Venez découvrir le bois du roi, les superbes chemins forestiers, les chaos de grès, les landes à bruyère de ce site naturel protégé et les espèces spécifiques à ce milieu. Le rendez-vous, c'est le dimanche 30 août à 15h. Rendez-vous devant l'église de Rouville. Vous prévoyez des chaussures de marche, des jumelles. Inscription auprès du Conservatoire d'espaces naturels des Hauts-de-France, 03 22 89 63 96 ou en écrivant à l'adresse réservation@cen-hauts-de-france.org.
1: À Crépy, comme chaque année au mois d'août, le musée se met à l'heure d'été. Le musée de l'Archerie et du Valois prend le rythme des vacances en proposant des activités à partager en famille de 10h à midi. Jeudi 27 août, découvrez le secret des Incas. Les ateliers sont gratuits, inscription obligatoire au 03 44 59 21 97.
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3: Avoir d'autres chats à fouetter. Mais quel est donc ce monde auriculaire peuplé d'expressions exprimant ouvertement de la cruauté envers les animaux, et les chats en particulier ? Qui est donc suffisamment méchant pour s'armer d'un fouet, instrument servant à infliger une punition à un animal ou à un humain ? Qui va châtier un si mignon petit animal ? Qui se prend pour le valeureux dompteur au milieu de la cage aux fauves face à un rominet uniquement coupable de traquer le titi moqueur et subir les niches de Jerry l'expiègle ? Quelle faute justifie un tel traitement ? A-t-il refusé de ramer pour faire avancer la galère ? Lambinait-il au sein de l'attelage de baignure ? Tout au plus pouvons-nous lui reprocher un coup de langue dans la gamelle du chien ou d'être allé au fromage ? Chronique Mon Petit Doigt m'a dit numéro 31 sur rvmfm.com. Mais pour ces méfaits, y a-t-il vraiment de quoi fouetter un chat ? Appelons un chat un chat. Le petit félin domestique est une gentille boule de poils qui vit au sein de nombreuses familles. Qu'a bien pu faire l'adorable animal pour mériter un tel châtiment ? Rien. En effet, nous allons voir que la locution ne doit pas être prise au pied de la lettre. L'association du mot « chat » et du verbe « fouetter » est attestée dès le XVIIe siècle. On dit que l'expression « avoir d'autres chats à fouetter » découlerait d'une autre formule bien connue et plus ancienne « il n'y a pas de quoi fouetter un chat ». Expression voulant dire « il n'y a pas de quoi exciter un chat » et il n'est nullement question d'un animal que l'on aurait battu, car le verbe « fouetter » utilisé au sens figuré était un synonyme d'exciter et non pas de battre ou corriger. En 1690, l'inévitable Antoine Furetière fournit la définition suivante. On dit qu'il n'y a pas de quoi fouetter un chat pour dire qu'une faute ou une accusation est légère. De nos jours, la locution s'emploie pour évoquer un acte qui ne porte pas à conséquence, qui ne cause pas de dommages. En 1640, un autre Antoine, Houdin, celui-là, qualifie un individu très rusé d'éveillé comme un chat qu'on fouette. Plus tôt encore, au XVIe siècle, Jean de Chaulière écrivait « avoir les yeux ouverts comme un chat qu'on chastre » pour parler d'une personne roublarde. Même s'il n'y a pas de quoi fouetter un chat, avoir d'autres chats à fouetter se passerait sous les jupons. Dans toutes les expressions mentionnées précédemment, la métaphore du chat reste mystérieuse. Plusieurs linguistes rappellent qu'au Moyen-Âge, l'utilisation du mot « chat » dans les expressions argotiques jouait souvent sur une équivoque grivoise, car le terme désignait l'intimité féminine, ce qui semble être toujours le cas aujourd'hui d'ailleurs. De même, au XVIIe siècle, « fouetter » se disait également « foyer ». Or, si « foyer » signifiait effectivement « asséner des coups de fouet répétés », il s'employait aussi en argot pour décrire une action de coïter. Un fouilleur désignait un coureur de jupons. Inévitablement, comme dans bon nombre de nos relations auriculaires, nous citerons le linguiste Alain Rey. Il avance lui aussi l'hypothèse que fouetter n'était pas jadis un innocent équivalent de battre au sens de frapper avec un fouet. Pour lui, le verbe serait une émanation du terme grossier foutre, dans le sens de forniquer. Une supposition dont on lui laisse l'entière responsabilité. Malheureusement, rien n'indique pourquoi ce pauvre petit félin est condamné pour longtemps encore à se faire fouetter. Parce que, pour exprimer la même chose, on aurait tout aussi bien pu dire « avoir d'autres pommes de terre à éplucher »,« avoir d'autres tuiles à poser » ou « avoir d'autres propos auriculaires à étudier ». Or donc, au-delà de la maltraitance animale, avoir d'autres chats à fouetter, c'est avoir autre chose à faire. Avoir d'autres préoccupations, avoir des problèmes plus graves à débattre, avoir des affaires plus importantes à traiter, avoir d'autres conquêtes à honorer. Chez les Anglais, on laisse les chats tranquilles, avec une expression sans lien direct avec la nôtre, « to have other fish to fry », avoir un autre poisson à frire. Ce qui est à peine plus cohérent, sauf si l'on considère que la destinée des poissons, c'est de passer à la poêle, n'en déplaise aux aquariophiles. Ce sera terminé pour aujourd'hui, d'autres tâches m'attendent. Félix, Mistigri, Pito, Rivari, Mo, enlevez vos bottes, c'est l'heure du chat Timon.
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1: Il est 19h.
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4: Avoir d'autres chats à fouetter. Mais quel est donc ce monde auriculaire peuplé d'expressions exprimant ouvertement de la cruauté envers les animaux, et les chats en particulier? Qui est donc suffisamment méchant pour s'armer d'un fouet, instrument servant à infliger une punition à un animal ou à un humain? Qui va châtier un si mignon petit animal? Qui se prend pour le valeureux dompteur au milieu de la cage aux fauves face à un rominet uniquement coupable de traquer le titi moqueur et subir les niches de Jerry l'expiègle? Quelle faute justifie un tel traitement? A-t-il refusé de ramer pour faire avancer la galère? Lambinait-il au sein de l'attelage de baignure? Tout au plus pouvons-nous lui reprocher un coup de langue dans la gamelle du chien ou d'être allé au fromage? Chronique Mon petit doigt m'a dit numéro 31 sur rvmfm.com. Mais pour ces méfaits, y a-t-il vraiment de quoi fouetter un chat? Appelons un chat un chat. Le petit félin domestique est une gentille boule de poils qui vit au sein de nombreuses familles. Qu'a bien pu faire l'adorable animal pour mériter un tel châtiment? Rien. En effet, nous allons voir que la locution ne doit pas être prise au pied de la lettre. L'association du mot « chat » et du verbe « fouetter » est attestée dès le XVIIe siècle. On dit que l'expression « avoir d'autres chats à fouetter » découlerait d'une autre formule bien connue et plus ancienne « il n'y a pas de quoi fouetter un chat ». Expression voulant dire « il n'y a pas de quoi exciter un chat » et il n'est nullement question d'un animal que l'on aurait battu, car le verbe « fouetter » utilisé au sens figuré était un synonyme d'exciter et non pas de battre ou corriger. En 1690, l'inévitable Antoine Furetière fournit la définition suivante. On dit qu'il n'y a pas de quoi fouetter un chat pour dire qu'une faute ou une accusation est légère. De nos jours, la locution s'emploie pour évoquer un acte qui ne porte pas à conséquence, qui ne cause pas de dommages. En 1640, un autre Antoine, Houdin, celui-là, qualifie un individu très rusé d'éveillé comme un chat qu'on fouette. Plus tôt encore, au XVIe siècle, Jean de Chaulière écrivait « avoir les yeux ouverts comme un chat qu'on chastre » pour parler d'une personne roublarde. Même s'il n'y a pas de quoi fouetter un chat, avoir d'autres chats fouettés se passerait sous les jupons. Dans toutes les expressions mentionnées précédemment, la métaphore du chat reste mystérieuse. Plusieurs linguistes rappellent qu'au Moyen-Âge, l'utilisation du mot « chat » dans les expressions argotiques jouait souvent sur une équivoque grivoise, car le terme désignait l'intimité féminine, ce qui semble être toujours le cas aujourd'hui d'ailleurs. De même, au XVIIe siècle, « fouetter » se disait également « foyer ». Or, si « foyer » signifiait effectivement « asséner des coups de fouet répétés », il s'employait aussi en argot pour décrire une action de « coïter ». Un fouilleur désignait un coureur de jupons. Inévitablement, comme dans bon nombre de nos relations auriculaires, nous citerons le linguiste Alain Rey. Il avance lui aussi l'hypothèse que fouetter n'était pas jadis un innocent équivalent de battre au sens de frapper avec un fouet. Pour lui, le verbe serait une émanation du terme grossier foutre, dans le sens de forniquer. Une supposition dont on lui laisse l'entière responsabilité. Malheureusement, rien n'indique pourquoi ce pauvre petit félin est condamné pour longtemps encore à se faire fouetter. Parce que, pour exprimer la même chose, on aurait tout aussi bien pu dire « avoir d'autres pommes de terre à éplucher »,« avoir d'autres tuiles à poser » ou « avoir d'autres propos auriculaires à étudier ». Or donc, au-delà de la maltraitance animale, avoir d'autres chats à fouetter, c'est avoir autre chose à faire. Avoir d'autres préoccupations, avoir des problèmes plus graves à débattre, avoir des affaires plus importantes à traiter, avoir d'autres conquêtes à honorer. Chez les Anglais, on laisse les chats tranquilles, avec une expression sans lien direct avec la nôtre, « to have other fish to fry ». Avoir un autre poisson à frire, ce qui est à peine plus cohérent, sauf si l'on considère que la destinée des poissons, c'est de passer à la poêle, n'en déplaise aux aquariophiles. Ce sera terminé pour aujourd'hui, d'autres tâches m'attendent. Félix, Mistigri, Pito, Rivari, Mo, enlevez vos bottes, c'est l'heure du chat Timon.
2: petit doigt m'a dit.
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3: Bonsoir à tous, c'est Eric, bienvenue dans Rock VM sur RVM 93.7. Eh bien aujourd'hui, je ne suis pas seul, nous sommes deux. Je suis avec mon grand camarade Neil, qui vient pour la troisième ou quatrième fois même. Je crois que c'est la quatrième fois.
4: Ouais, quelque chose comme ça, ouais.
3: Ça va, Neil?
4: Ouais, ça va, très bien, et toi?
3: Bah écoute, impeccable.
4: Cool.
3: Tout va bien?
4: Tout va bien.
3: T'as pas eu la neige pour venir, ni la glace?
4: Pas encore.
3: Pas encore.
4: Peut-être pour repartir.
3: Donc aujourd'hui, c'est toi qui as fait la playlist,
4: ouais.
3: Encore une fois, et qu'est-ce que tu as concocté à nos auditeurs?
4: Bah, j'ai fait en fait un peu comme la dernière fois, surprise, surprise, donc le retour numéro 2. Et donc j'essaie de trouver quelques chansons qui sont pas ou peu connues en France, que moi j'aime bien en tout cas, donc dans certains cas vous allez les connaître, toi et puis les auditeurs sans doute, mais bon, je peux pas résister parfois de mettre une chanson que j'aime bien, quoi.
3: Bah t'as bien raison, c'est le but. Moi pour tout avouer, sur ta liste je connaissais que 4 artistes.
4: D'accord.
3: Et sur les 4 il y avait 2 chansons seulement que je connaissais, donc c'est okay. Vraiment une playlist très originale, quoi.
4: Ok, bah parfait.
3: Bien équilibré, des chansons plutôt rock, quelques-unes un peu plus tranquilles.
4: Ouais, puis il y a même un qui est un peu jazz, quoi.
3: Une qui est un peu jazz, ouais, tout à fait, ouais. Ouais. Bon, bah c'est bien. Alors on démarre par Kansas.
4: Ouais.
3: Alors moi, il me semble que les Américains disent Kansas.
4: Non, Kansas.
3: Kansas, ouais. D'accord. Et vous, en Angleterre, qu'est-ce que vous dites?
4: Kansas.
3: Kansas aussi.
4: Ouais.
3: Voilà. En France, d'où on dit Kansas, on ne prononce pas le S comme étant un Z.
4: Non, non, ça ne m'étonne pas, mais oui, on dit Kansas, oui.
3: D'accord. Bon, ben voilà. C'est un groupe de rock américain, très connu dans les années 70, notamment pour leur succès Dust in the Wind.
4: Ouais.
3: Alors ce soir, on va écouter celle qui est aussi, bah, comme toi, je pense, ma préférée de ce groupe, qui s'appelle Carry On Wayward Son. Qu'est-ce que ça veut dire?
4: Ouf. Ça veut dire continuer mon fils un peu, qui n'est pas très sur la bonne lignée, quoi.
3: Ah, d'accord.
4: Ouais. Ouais. Wayward, ça veut dire un peu à droite, à gauche, peut-être pas toujours... dans la loi.
3: D'accord. Ouais, ouais, je connaissais pas ce.
4: Ça veut dire ça un peu, ouais.
3: D'accord. Alors ils ont fait plusieurs albums qui ont été disques d'or, hein, ou disques de platine. Ah oui, toi tu dis par contre ton morceau préféré c'est Journey from Maria Brown.
4: Ouais.
3: Qui dure 9 minutes, que j'ai écouté du
4: ouais,
3: coup.
4: C'est très long, ouais. C'est long, pour ça que j'ai pas mis. Ouais,
3: ouais, c'est mieux quand même. Mais elle est chouette, hein. C'est vrai que c'est un morceau.
4: Ouais, c'est un super morceau. Ouais.
3: Donc voilà, donc c'est parti pour Kansas. Carry On Wayward Son. C'est parti, les amis.

0: Voilà, c'est fini tranquille. C'était Kansas, la chanson Carry On, Wayward Son. Alors, Neil, what's the next?
1: Alors, the next, c'est un groupe américain encore qui s'appelle Journey. C'est un groupe qui a été fondé en 73 par d'anciens membres du groupe Santana, par exemple, entre autres. Et c'est un de mes préférés. C'est dans les, je dirais, les top 10 de mes groupes préférés. Et le chanteur Steve Perry a quitté le groupe il y a quelques années pour faire un carrière solo qui est aussi bien. J'ai des albums de lui aussi.
0: Ouais.
1: Donc, vraiment un voix excellent. Et puis il a été remplacé dans Journey par un autre chanteur. Je ne me souviens pas de son nom actuellement. Mais il chante quasiment aussi bien et c'est une voix très similaire. Donc
0: on dirait
1: très content de voir Journey continuer avec le même genre de voix. Alors le titre qu'on va entendre aujourd'hui s'appelle Edge of the Blade. C'est un titre qui rock dès le début. Et c'était sorti sur leur album Frontiers en 1983. Et ça s'appelle Edge of the Blade.
0: Eh ben c'est parti.

0: Ouais, belle chanson, super choix, Neil. Journey, Edge of the Blade. Donc, le troisième groupe, c'est Blossoms. Tu m'as dit que tu les as découverts sur Radio Carolina, c'est ça?
1: Oui, Radio Carolina, que j'écoute régulièrement au grand dam de ma famille. Donc, parce que c'est que des bonnes chansons comme ça. Et Blossoms, je ne connaissais pas du tout. C'est un groupe assez récent, en fait. Je les ai entendus là-dessus et puis j'ai plongé dedans.
0: Radio Carolina, rappelle-nous, c'est la première radio libre en Angleterre.
1: Radio Carolina, ouais, ouais. Oui, c'était le radio sur le bateau dans la Manche et qui était hors la loi, quoi.
0: Ouais. C'est pour ça qu'ils étaient mis sur la mer pour être un petit peu tranquilles.
1: C'est pour ça qu'il y a le film Good Morning England là-dessus. On peut toujours visiter le bateau.
0: Ah d'accord, maintenant il est à quai et puis il est visitable.
1: Il est à quai, mais parfois il sort en mer.
0: Ah d'accord.
1: Ouais, ouais, ouais.
0: Mais pour faire des émissions ou parce qu'il y a encore l'équipement?
1: On fait toujours des émissions de temps en temps. Mais pas... Ils ont un studio maintenant, mais ils font toujours une émission de temps en temps sur le bateau. Ouais.
0: D'accord, super. Intéressant.
1: Ouais.
0: Alors Blossom, groupe anglais indie pop, originaire de Stockport. Ah oui, c'est près de Manchester.
1: Ouais, ouais.
0: Formé en 2013. Rappelle-nous, toi, tu es originaire, tu n'es pas trop loin de Manchester, tu es à 100-150
1: km. Moi, je ne peux pas dire que je viens de Manchester. Les gars, ils ne vont pas m'aimer quand je dis que je viens de Yorkshire. Donc, il y a un peu de bataille entre les roses. Hein, qu'est-ce qu'il y a, un rose blanc et un rose rouge. Non, je ne suis pas de Manchester. Mais j'aime bien.
0: Mais tu bien quand même. C'est déjà ça. Alors Blossom, ils ont fait pour le moment 4 albums, hein, dont le dernier date d'avril 2022, donc il est récent. Et ce soir, on va écouter un titre de leur troisième album qui date de 2020. La chanson s'appelle Like Gravity et elle dure 3 minutes 44. Ça te va, Neil?
1: Ouais, ça me va. Ouais.
0: Allez, let's go.

0: C'est Like Gravity de Blossoms. Alors, Neil, tu vas nous présenter un Jamie maintenant.
1: Oui, un Jamie, le premier Jamie de cette liste, il y a un deuxième tout à l'heure. Celle-ci, c'est Jamie Webster. Il était né en 1994 à Liverpool, en Angleterre. Il est considéré comme un artiste folk en Angleterre, mais en fait, pour moi, il est plutôt pop. Et il a gagné sa vie au début en tant qu'électricien et joué dans les pubs du coin. Mais maintenant, il est en haut des charts du folk. Je sais pas pourquoi, mais bon, c'est comme ça. Et il est absolument fabuleux. C'est un autre que j'ai entendu à la radio anglaise.
0: BBC ou Radio Carolina?
1: Je me souviens plus maintenant. Mais pour l'instant, il a fait que deux albums. Et celui qu'on va écouter aujourd'hui, c'est sur l'album Moments, qui date de 2020. Et la chanson est Going Out.
0: Eh ben, on y va pour Jamie Webster.

0: C'était Going Out de Jamie Webster. 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Aujourd'hui, je suis accompagné de Neil qui nous présente ses pépites. Et là, tu as choisi un groupe américain qui s'appelle Bread. Ça veut dire pain ?
1: Ça veut dire pain, ouais. Exactement.
0: Tout simplement. C'est un groupe que tu connais bien ou c'est un groupe que tu as découvert juste à travers une chanson ou deux ?
1: Je connais depuis. Je sais pas, 30, 40 ans.
0: Ah oui, d'accord. Parce que je connaissais pas du tout. Hein. Voilà. C'est l'intérêt que tu viens de présenter tes pépites parce qu'il y a beaucoup de choses complètement inconnues en France. Hein. Alors, c'est un groupe américain de folk rock originaire de Los Angeles, comme disait Jean-Yann, au lieu de Los Angeles, en Californie.
1: Ou Los Angeles en anglais.
0: Los Angeles en anglais. c'était l'un des groupes rock les plus populaires au début des années 70. Bah écoute. Pas chez nous en tous les cas.
1: Pas en France, ouais. En Angleterre, si.
0: En Angleterre, ouais. Un peu comme Slade, hein, qui n'était pas très.
1: Ouais, c'est ça.
0: T'as fait une émission l'autre fois.
1: Parfois, ça ne s'exportait pas.
0: Hein. Ouais, c'est. Pourquoi. C'est bizarre. Hein, ouais. Ça n'empêchait pas le talent, hein, mais. Ouais. Et bon, ils ont été un exemple du courant qui fut. Ah oui, oui. Du courant qui fut appelé plus tard le soft rock. Alors, la chanson qu'on va écouter maintenant s'appelle The Guitar Man, de l'album The Guitar Man.
1: Ouais.
0: Et ça date de 1972, on n'était pas bien vieux. Hein. À cette époque-là.
1: C'est clair, oui.
0: Allez.

0: Voilà, c'est The Guitar Man de Bread. Et là, on va écouter un de tes chouchous du moment.
1: Oui, c'est Jamie numéro 2 sur la liste. ce soir, c'est Jamie Cullum. Jamie Cullum, c'est un gars avec beaucoup de talent. Il écrit, il chante, il joue le piano, entre autres. Et il est même DJ sur le BBC Two. The Pursuit, c'est l'album. C'est son cinquième album. C'était lancé en 2009. Et celle-ci, c'est un reprise d'une chanteuse américaine qui n'est pas un de mes préférés. Je suis pas fan. Elle s'appelle Rihanna. Je pense que tout le monde le connaît.
0: Ouais, certainement. Et, ouais. Je partage ton opinion.
1: C'est pas pour ça que je l'ai choisi. J'ai choisi parce qu'il a pris sa chanson et il a tourné dans tous les sens pour refaire quelque chose que j'adore. Et donc la chanson s'appelle Don't Stop the Music.
0: Et c'est donc Jamie Cullum.
1: Jamie Cullum.
0: Allez, c'est parti. Tu l'as bien vendu, Neil.

0: Voilà, c'était Don't Stop the Music de Jamie Callum. Alors, tu nous as fait une révélation hors antenne, Jamie Callum, en fait.
1: Oui, j'ai oublié de dire que c'est Callum. Jazzman, mais je pense que tout le monde connaît maintenant. Là, alors, de base, c'est un jazzman, donc ça, il a popifié un peu, mais avec sa belle voix, et c'est beaucoup mieux que l'original pour moi.
0: Oui, bah, effectivement, c'est vraiment un très bon morceau, ouais.
1: Ouais. Ouais.
0: Alors, maintenant, on passe à Daughtry, encore un groupe que je ne connaissais pas. Merci Neil, au moins on découvre des choses, c'est ça qui est bien. C'est des Américains, c'était fondé par le chanteur qui porte le même nom, c'est Chris Daughtry, qui était d'ailleurs finaliste de la saison 5 de American Idol, qui correspond un peu genre La France a du talent ou des choses comme ça, je crois,
1: ouais,
0: ce genre d'émission.
1: C'est le même genre de choses,
0: ouais. Ouais, on a dû pomper aux Américains, je pense. Mmh. Leur album, qui est leur premier album, il s'appelle aussi Daughtry, hein, comme ça c'est pas bien compliqué.
1: Ça a le même nom, quoi. Ouais.
0: Voilà, il est sorti en 2006, il était numéro 1 aux États-Unis, vendu à plus de 6 millions de copies. Énorme. Donc la chanson s'appelle It's Not Over et ça dure 3 minutes 35. C'est parti.

0: Vous voyez bien ça, c'est It's Not Over de Daughtry. Alors, Neil, le suivant, c'est quoi?
1: Le suivant, c'est Kings of Leon, un groupe rock alternative américain, et on peut dire un family affair, parce que c'est trois frères qui s'appellent Nathan, Caleb et Jared Followill, et puis un cousin, Matthew Followill. Le nom du groupe vient du père et grand-père des trois frères, qui s'appelaient tous les deux Léon. Donc, ils sont les Kings of Leon, un family affair. Donc, c'est un rock, un groupe de rock, country, blues, avec un chanteur, le voix cassée, comme j'aime bien personnellement. Pour le morceau ce soir, j'ai choisi un des plus cools que j'aime bien, mais recommande d'écouter plus largement ce groupe, car assez varié. Donc, celui que j'ai choisi s'appelle Comeback Story. C'était sur l'album Mechanical Bull dans l'année 2013.
0: Alors moi je voulais rajouter un petit commentaire sur ce groupe là dont j'ai l'intégrale chez moi, car ils ont été présentés comme le renouveau du rock sudiste, qui est mon genre musical préféré. Les nouveaux, un peu les Lynyrd Skynyrd ou Black Crowes, pour parler d'un groupe plus récent. Bon, je suis pas tout à fait d'accord. J'aime bien ce qu'ils font, mais pour moi c'est pas du rock sudiste. C'est ce que tu dis, c'est plutôt pas pop, c'est rock, country.
1: Pour moi ils sont tout seuls dans le truc, hein, ouais, parce que ouais. Moi je connais pas d'autres groupes qui les ressemblent.
0: Ouais, complètement, c'est assez spécifique, ouais, ce qu'ils font, quoi. Et c'est bien. Voilà. Ouais. Donc c'est parti pour le Kings of Leon, les rois de Léon.
1: Ouais.

0: Voilà, c'est Comeback Story de Kings of Leon. Alors là, c'est un ancien collègue à toi qui va chanter, c'est ça?
1: Oui, c'est ça. J'avais un collègue il y a bon, 40 ans qui s'appelait David Cook.
0: Voilà, mais c'est pas le même alors du coup.
1: C'est pas le même.
0: Non. Ah bon, bah non, parce qu'il est né en 1982 lui.
1: Ouais,
0: donc,
1: ouais.
0: Donc, bah c'est aussi, donc c'est un Américain qui a aussi, ah, il a gagné American Idol, voilà.
1: Lui, il a gagné, ouais.
0: En 2008, trois ans après Daughtry, c'est ça, hein.
1: Quelque chose comme ça.
0: Ouais, voilà.
1: Ouais.
0: Donc, son premier album est sorti en 2008, il s'appelait également David Cook, et là, on va écouter une chanson qui s'appelle Mr. Sensitive,
1: ouais,
0: qui dure 3 minutes 38. C'est parti, allez.

0: Voilà, c'était David Cook, mais sur Sound City, vachement bien. Alors, Neil, tu vas nous passer quelqu'un qui a pris le bouillon.
1: C'est un groupe qui s'appelle Cub, K-U-B-B. Et c'est un groupe indie rock anglais qui ont fait peu de succès hein, en 2005-2006 et tout. Ils ont fait qu'un seul album qui s'appelle Mother, sauf un autre album live. Alors, le chanteur, un des membres, Ben Langmaid, est devenu la moitié du groupe La Roue, que je pense est connu en France.
0: Alors, moi, je ne connais pas.
1: Toi, tu ne connais pas.
0: Ouais, mais c'est certainement connu, hein, mais je ne connais pas ce groupe-là.
1: Bah, peut-être
0: ouais.
1: Je me trompe alors. Cobb, j'ai connu il y a, je dirais, 10 ou 12 ans, quand j'amenais ma fille faire de la batterie. Des cours de batterie et il a fait une de ses chansons avec elle. Donc je ne sais pas si c'était celle-ci, mais celui que j'ai choisi c'est I Don't Mind, donc de l'album Mother, celui qu'ils ont fait en 2005.
0: Ah d'accord, bon ben voilà, c'est parti pour Cube.

0: Ah, c'était I Don't Mind de Cube. Alors là, on va passer à un des seuls artistes que je connaissais qui s'appelle Pat Travers Band.
1: Oui, Pat Travers était né en 54 à Toronto, au Canada. Pour une fois, on n'est pas en Angleterre ou aux États-Unis.
0: Il fait plus froid là-haut.
1: Oui. Il a commencé à jouer la guitare très jeune après avoir vu Jimi Hendrix. Bon, ça donne envie à tout le monde, je pense.
0: Quand même.
1: Oui, mais il faut quand même avoir un peu de...
0: talent.
1: Un peu de talent, oui. Donc, il a déménagé à Londres dans les années 70 et a fait un album qui s'appelle Crash and Burn, sorti en 80. Et le titre qu'on va écouter, c'est Is This Love?
0: Alors, j'ai l'impression que c'est une reprise de Bob Marley.
1: Et ouais. C'est possible, mais je ne l'ai pas vu.
0: Écoute, si bah, les auditeurs qui
1: mais
0: vont...
1: Je te fais confiance, hein, c'est toi le grand chef.
0: Bah oui, puis... Et si DJ Inno, tu nous écoutes, hein, parce que c'est un animateur excellent chez nous qui fait des émissions de reggae, lui, il saura dire. En tous les cas, il saura reconnaître.
1: D'accord, ok.
0: Bon, on va se quitter là-dessus, hélas.
1: Ok.
0: Merci Neil pour ta super playlist de pépites numéro 2.
1: Je t'en prie, j'en ferai un troisième si tu veux.
0: Ah bah j'attends que ça, avec grand plaisir. Voilà, bah ciao Neil, à bientôt.
1: Et ciao, à bientôt.
0: Ciao les auditeurs. Au revoir tout le monde. Et soyez sages, mais pas trop. Et on finit avec Pat Travers Band.

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2: 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Je vous souhaite une belle nuit.
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4: 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Les libraires de l'Arbre à Palabre présenteront en avant-première les plus beaux titres de la rentrée littéraire, les nouveautés incontournables et les pépites dénichées par leurs soins autour d'un pique-nique convivial. Apportez votre gourmandise à partager, sucré ou salé, plaisir des palais et de l'esprit en perspective. C'est gratuit, sur réservation, sur le www.cité-langue-française.fr. Mercredi à 14h30, le musée de l'Archerie et du Valois propose aux plus jeunes une découverte à hauteur d'enfant de l'exposition Archer de la Préhistoire pour leur faire découvrir la préhistoire et la vie des hommes préhistoriques. Renseignements, tarifs et réservations au 03 44 59 21 97. Le musée de l'Archerie et du Valois est situé rue Gustave Chopinet dans le Vieux Crépy. 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
1: C'est un grand monsieur du football qui poussait ses premiers cris ce 8 juin 1895. Cet homme n'est autre que Santiago Bernabéu. Avant de donner son nom au stade du Real Madrid en 1955, ou encore d'être le président iconique des Merengues, il fut surtout joueur du club de la capitale espagnole. Avec le maillot blanc, Santiago fut un honorable attaquant, membre de l'équipe première dès l'âge de 17 ans. Il inscrira plus de 200 buts en près de 15 ans de carrière de joueur. Quelques années plus tard, c'est sur un autre terrain que nous allons le retrouver, le terrain de la gouvernance sportive. Présent au conseil d'administration du club madrilène depuis quelques temps, c'est en 1943 qu'il en devient le président. Une présidence au long cours qui durera 35 ans. Sous lesquels Bernabéu a vu grand, faisant venir notamment lors des débuts de l'aventure européenne du Real Madrid, dès le milieu des années 50, les plus grands joueurs du foot mondial, Alfredo Di Stefano, Francisco Ronto, Ferenc Puskás ou encore Raymond Kopa. Bernabéu, président, c'est 6 Coupes d'Europe des clubs champions et pas moins de 16 championnats d'Espagne entre autres. Mais on oublie très vite, trop peut-être, qu'il n'est pas seulement le président du Real version foot, mais plus globalement de toutes les sections sportives du Real Madrid. Comme celle du basket par exemple, avec laquelle sa réussite sera tout aussi prenante. Santiago Bernabéu nous dit au revoir le 2 juin 1978. Sa vie, ou plutôt devrons-nous dire ses vies au pluriel, sont aussi remplies qu'un roman. Allez, on se donne rendez-vous demain pour d'autres histoires d'un jour avec Mémoire Sport.
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7: Bonsoir, bonjour auditrices, auditeurs. Ça fait plaisir de vous retrouver. J'espère que vous allez bien. C'est Yann au mic. Et on est ensemble, vous et moi, pendant une heure. Et cela depuis de nombreuses années pour l'émission consacrée au reggae music et qui s'appelle Ready pour le show. On alterne dans l'émission interview et playlist. Et cette semaine, c'est une playlist bourrée de nouveautés. On la commence sans plus tarder, si vous le souhaitez, avec un groupe qui s'appelle Why Reggae Party. ORP ou Why Reggae Party pour les intimes et l'authenticité solaire d'un reggae marseillais intergénérationnel, s'il vous plaît. Puisqu'à l'intérieur, on retrouve Gary Greux de Massilia, Rastiron d'Ayam, Léo Achenza de Raspigaus, ainsi que Toco Blaze. Leur album Le Village est prévu pour le 22 mai prochain. Cette même date, il y aura la Realize Party à Marseille au Makeda. Et 6 jours plus tard, le 28, vous pourrez retrouver ORP à l'alimentation générale, cette fois pour la Realize Party à Paris. Je vous propose d'ouvrir l'émission par le titre éponyme de l'album, à savoir Le Village. On enchaînera juste après avec la combinaison entre les Bretons de Kozik et de Fayapid. Ils sont accompagnés sur le morceau par le duo Hendrick Airways, où on retrouve dans ce duo Déborah à la percu. Le morceau a pour nom Inoubliable. Kozik et Fayapid sont en tournée cet été. Au hasard, je vous donne la date du 11 juillet. Ils seront dans le Morbihan au Plestival. Ready pour le show commence maintenant. Posez-vous, je m'occupe du son. Bonne émission à vous.

0: Il est basé dans la région Haute-Vienne, c'est l'artiste qui s'appelle Iron Leg. On vient de s'écouter son nouveau single qui s'appelait Nuages au pluriel. Une traversée spirituelle, un regard lucide sur le monde. Ce morceau est toujours produit par Corrosive Prod. L'artiste suivant s'appelle Tiwoni. Sur ce titre, on retrouve Derek Sand, le duo de DJ producteurs basé à Genève. Ils ont signé le morceau qui s'appelle Une Plante, morceau imprégné des influences des années 90.
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Merci d'écouter Ready pour le show. À l'instant, Telly. Telly est le pseudonyme de Bigaranx lorsqu'il endosse le rôle de beatmaker. On vient de s'écouter le morceau qui s'appelle In Japan. Dans Big In Japan, il rend un hommage aux grandes figures de la culture sound system à travers le monde. Et le titre fait notamment référence au japonais Mighty Crown. Bigaranx se produit cet été en mode sound system. Le 16 juillet, il sera au Vieille Charrue à Carré et le lendemain au Dour Festival à Dour en Belgique. Écoutons un artiste jamais diffusé ici qui s'appelle Nubian Don. Il est d'origine égyptienne et basé actuellement à Stuttgart en Allemagne. Sa musique est une fusion entre l'afrobeat et le dancehall. Écoutons le morceau qui s'appelle Wanted, où dans ce titre, Nubian Don raconte l'histoire d'un homme qui recherche la partenaire parfaite en réfléchissant à ses anciennes relations toxiques. 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

Il s'appelle Ricardo Singh avec deux H à la fin. Et cet artiste reggae et dancehall nous avait interprété le morceau Kingston. Dans la sélecta va suivre Garnet Silk Jr. Ce n'est pas le fils biologique de Garnet Silk. Mais il a grandi en étant influencé par la musique et le style de ce chanteur. Une voix douce, spirituelle, plutôt roots. Pourquoi s'être appelé Garnet Silk Jr. ? C'est pour rendre hommage au chanteur décédé tragiquement en 1994 et aussi de faire vivre son héritage musical et son message spirituel. Écoutons le titre « Wildfire ».

C'était le talentueux chanteur-compositeur jamaïcain et sensation des réseaux sociaux, particulièrement de TikTok, qui a pour nom J-Kelm. Son deuxième album Emotion est sorti en mars dernier via le label Calicious Music et Dubshot Records. Le morceau s'appelait Sweet Love. On continue avec un album très attendu, c'est celui de Shaggy. Il est attendu le 15 mai prochain, il s'appelle Lottery. Plusieurs singles ont déjà tourné ici. Je vous propose le dernier en date, celui avec des featuring que sont Barest Aymond et Dexta Dapes. Ça s'appelle Dance All Night. Et Shaggy est toujours fidèle à sa vision de la musique hybride, à savoir une fusion de reggae roots, de dancehall, de R&B, de pop. C'est un des seuls artistes d'ailleurs à faire dialoguer le reggae dancehall avec le marché de la musique globale. Écoutons donc Dancehall Nice. Shaggy est donc ready pour le show. La combinaison entre le malgache Basta Lion, le Little Lion Son et Gold Up, ça s'appelle Dancehall Party. Et on pourrait qualifier cette musique...

0: Ready for the show avec l'homme que l'on appelle Yann. Reste connecté, Frelo. Ah oui!
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2: La combinaison entre le malgache Basta Lion, le Little Lion Song et Gold Up, et on pourrait qualifier cette musique de Chata Dancehall plutôt enflammée. Big up Evidence Music qui promote le morceau.

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1: Écoutons maintenant un extrait du Protoji se pose maintenant dans Ready pour le show avec le titre qui s'appelle Love Overflow, extrait de son 7e album sorti le 17 avril dernier qui a pour nom The Heart of Acceptance.

On vient de s'écouter The Abyssinians, ce trio vocal de reggae fondé en Jamaïque en 1968, avec le titre Ja Marley, qui rend évidemment hommage à Bob Marley. Ça sonne comme un classique des années 70. Pourtant, ce morceau est sorti en réalité en 1999 sur un album qui s'appelait Last Day. Continue dans le route jamaïcain avec Glen Brown, qui avait pour surnom The Rip Master ou bien The Godson. Écoutons un morceau qu'il a réalisé avec Lloyd Brown. Ça s'appelle Realize. Le morceau date de 2005, mais il avait été enregistré en 1972 avec un certain Richie McDonald. Roots reggae pour cette fin d'émission.

Les Wailers viennent de se poser dans Ready pour le show avec le morceau I Shot the Sheriff en version dub, extrait d'un album sorti en 2001 qui avait pour nom tout simplement Dub Marley. Un dernier morceau de dub pour conclure cette émission, il s'agit du groupe qui s'appelle Skin, Flesh and Bones. À l'intérieur de ce groupe, on retrouve des Jamaïcains tels Lloyd Parks ou bien encore Phil Pratt. Le morceau qu'on va écouter s'appelle Slavery in Dub. C'était un plaisir, comme d'habitude, de présenter cette émission. On est back la semaine prochaine avec probablement une rediffusion d'une interview réalisée récemment. A très vite sur l'antenne de RVM, Radio Puzalène ou bien celle de reggae.fr. Au revoir.

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